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0: Je réponds au nom de Katembo Vinikere David, j'étudie au complexe scolaire La Concorde.
1: Au nom de Liba Elas Israël, j'étudie au complexe scolaire La Concorde dans 5e année primaire.
2: Je réponds au nom de Kambal Katamba Emmanuel, j'étudie au complexe scolaire La Concorde dans 5e année primaire.
3: Je réponds au nom de Kambal Ekusu Jean-Michel, j'étudie au complexe scolaire La Concorde.
0: Je vais vous parler de l'Ebola.
4: Allez-y.
0: L'Ebola est une maladie épidémiologique qui se transmet souvent par les contacts physiques, soit entre l'homme et l'animal, soit entre l'homme et l'homme.
4: Tu as ajouté?
1: Oui, je vais parler sur les signes de l'Ebola. Premièrement, nous avons la fièvre aiguë, les céphalées sévères, c'est-à-dire maux de tête grave et léger, la fatigue extrême des articulations, les mal à la gorge, la diarrhée et l'hémorragie.
2: Si vous présentez un signe de l'Ebola, on s'oriente directement chez le médecin ou à une structure la plus proche. La maladie en virus Ebola est une maladie sans domicile exact. Elle peut se contacter partout, exemple à l'école, à la maison, à l'église, à de grandes fêtes, ainsi de suite.
5: La maladie en virus Ebola a vu la première fois ici chez nous en RDC en 1976 en Équateur. Le vrai nom de l'actuelle épidémie de l'Ebola, c'est la souche de Bundibugyo. Et l'actuelle épidémie de l'Ebola, c'est la 17e épidémie. On parle des cas suspects si quelqu'un présente les signes de la maladie. On parle des cas probables si le résultat n'est pas encore confirmé. On parle des cas contactés si quelqu'un a contacté le malade, de la maladie, des contacts, si quelqu'un a été en contact avec un contact de la maladie en virus Ebola.
4: Alors, qu'est-ce qu'on peut faire pour éviter cette maladie?
6: On doit se laver la main régulièrement à l'eau propre et au savon, à l'entrée, après les toilettes, avant de manger, après s'être mouillé, après le jeu et j'en passe.
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8: Éviter le contact physique. Serrez les mains, accolades, bisondre les enfants.
9: Interdisez de manger tout ce qui tombe par terre.
10: La vente des aliments et de la viande et des animaux débroussés à l'école.
11: Chaque enfant élève doit venir à l'école avec sa gourde de dos et sa nourriture.
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15: Les enfants doivent toujours se laver les mains après avoir utilisé les toilettes avant et après les repas.
16: Assemblée agissant contre l'Ebola.
17: Pour se laver correctement les mains, il faut mouiller les mains avec de l'eau propre, appliquer du savon sur toute la surface de la main à la manière circulaire.
18: Frotter la peau des mains soigneusement.
19: Dernière étape, sécher les mains à l'air libre.
2: Ici, nous sommes les élèves de la 5e année primaire au complexe scolaire La Concorde.
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7: Notre peur la plus profonde n'est pas d'être inapte. Elle est que nous puissions être dotés d'un pouvoir sans commune mesure. On n'apporte rien au monde en se dévalorisant. Il n'est pas éclairé de se faire plus petit que l'on est, simplement pour rassurer les autres autour de nous. Si nous nous libérons de notre propre peur, notre présence seule pourra aussi libérer les autres.
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9: Bonjour et bon réveil matinal, chers auditeurs et auditrices de la RTVH. Voici votre édition de 7 heures juste qui commence par les sommaires. Statu quo après l'expiration d'ultimatum des États-Unis d'Amérique pour le retrait des militaires rwandais du sol congolais. Des acteurs sociopolitiques de Beni parlent de la faiblesse de la diplomatie et d'un défi lancé à l'administration Trump. Les forces armées de la RDC et leurs alliés du UPDF appelés à être proactives pour anticiper les attaques des UPDF dans la région de Beni, à paix de la société civile du Nord Kivu, au lendemain des tueries des 4 personnes à Mankina.
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9: En éducation, 490 candidats finalistes sur un total de 529 alignés par la sous-division des Kamango en territoire de Beni ont réussi à l'examen d'État édition 2026. Un score vivement salué par les autorités éducationnelles en dépit des contextes sécuritaires précaires.
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9: Expiration ce mercredi 15 juillet de l'ultimatum fixé par les États-Unis d'Amérique pour le retrait des militaires rwandais du sol congolais. Cette demande américaine s'inscrivait dans le cadre des accords de Washington sur terrain au cas des engagements n'est perceptible et des affrontements se poursuivent sur différentes lignes de front. En ville de Beni, chef-lieu provisoire de la province du Nord Kivu, les acteurs géopolitiques qualifient l'attitude de Rwanda d'un défi lancé à l'administration Trump. Ils appellent à des sanctions sévères contre le président rwandais afin qu'il retire ses troupes. C'est un reportage de Patrick Saloua.
1: Mercredi 15 juillet 2026, nous sommes à Beni, chef-lieu provisoire de la province du Nord Kivu. Dans la ville, un sujet domine les conversations. L'expiration de l'ultimatum fixé par les États-Unis aux troupes rwandaises pour se retirer du territoire congolais, conformément aux engagements pris dans le cadre des accords de Washington. Pour Pepin Kavota, président de la société civile de Beni, le Rwanda affiche une attitude de défi à l'égard de Washington. Selon lui, l'absence de retrait des forces rwandaises à l'échéance de l'ultimatum met à l'épreuve la crédibilité des États-Unis dans la mise en œuvre de leurs engagements diplomatiques.
8: Tous les militaires rwandais qui, n'est-ce pas, sont en train de faire têter les M23, ils sont en RDC et sur la ligne de front. Et je le répète, ils sont en train d'être renforcés même vers Kitsumbiro.
1: De son côté, Jackson Tsinzaera, activiste de mouvement citoyen, estime que cette démarche américaine ne produit aucun effet concret sur le terrain.
13: Aujourd'hui, nous comprenons que les États-Unis sont en train de se foutre du peuple congolais, sont en train de distraire le président Tshisekedi. Voilà pourquoi nous pensons que le président Tshisekedi doit sortir de cette distraction américaine.
1: Pour sa part, Moïse Nguessera, acteur politique et membre de l'Union sacrée, appelle les États-Unis à aller au-delà des déclarations. Il plaide pour des sanctions ciblées contre le président rwandais, estimant qu'il s'agit, selon lui, du moyen le plus efficace pour obtenir le retrait des troupes rwandaises du territoire congolais.
14: Alors, nous, en tant que les acteurs politiques, nous demandons aux États-Unis de sanctionner le président de la République du Rwanda, Paul Kagame.
1: Sur le terrain, les habitants restent dans l'attente d'une évolution positive de la situation. Sur l'axe Lubero, des sources locales rapportent un renforcement des positions des combattants M23 et leurs alliés rwandais. Cette évolution alimente des craintes des populations civiles, dont plusieurs familles ont déjà quitté leur localité par peur d'affrontements imminents avec les forces armées de la République démocratique du Congo. Patrick Sialouha, Beni, RTVH.
9: 4 personnes tuées, 6 blessées et plusieurs autres portées disparues, c'est le bilan provisoire d'une nouvelle attaque attribuée aux terroristes EDF. Elle a ciblé l'agglomération des Manguina en territoire des Beni. L'incursion a été signalée dans la nuit de mardi et hier mercredi 15 juillet. Nicolas Kikuku, bourgmestre des Manguina, qui confirmait les faits, parle également des déplacements des habitants vers des entités supposées sécurisées. Il a été joint par notre confrère Erickson Louhemboué.
15: Ces coups de balles qui ont duré 10 à 20 minutes, malheureusement, ont causé des dégâts. Des dégâts à vie humaine, puisque jusqu'à aujourd'hui, nous avons perdu 4 personnes et 6 sont blessés, 2 jusqu'à là portés disparus. Et il y a aussi des dégâts matériels, comme incendie de 2 maisons avec des biens à l'intérieur, mais aussi une moto qui a été incendiée et 2 motos qui ont été endommagées, aussi dans une boutique où on a pris quelques téléphones. Ça, c'est sur les dégâts. Et nous sommes en train de faire une analyse par rapport à l'auteur. C'est lui qui a causé ça. Le premier suspect, c'est l'ADEF, puisqu'il y a des personnes qui ont révélé qu'ils ont vu une colonne de personnes qui montait du nord vers le sud, dans la partie-là de Kalunga. Et selon les modes opératoires, vous voyez, avec les incendies, nous sommes en train de penser que l'auteur serait l'ADEF.
9: La société civile du Nord Kivu attire l'attention des autorités militaires de la province face aux menaces persistantes de l'activisme des combattants EDF dans la ville et territoire de Beni. Elle renseigne qu'après cette nouvelle tuerie, les mouvements des terroristes restent perceptibles dans les périphéries de la ville et de la commune de Manguina. John Banyan, président de la coordination provinciale de Forces Vives, fait également état de déplacement des habitants qui craignent pour leur sécurité. Il appelle l'armée congolaise et son allié ougandaise à vite s'activer. John Banyan s'est confié au micro de Martin Lécou.
16: Vous êtes sans ignorer les drames que traversent la population du territoire de Beni et de la ville de Beni avec des tueries de ZADEF. Et vous savez que nous sommes en alerte maximale parce que pas plus tard que la nuit du lundi au mardi, il y a eu des tueries vers Sayo. Et vous savez, Sayo, c'est la partie ouest de la ville de Beni. Quand vous voyez toute cette contrée vers Manguina, c'est pour dire que l'ennemi est en train de se mouvoir dans cette zone. Et là, la population, elle doit être vigilante ainsi que tous les services de sécurité.
15: Alors, nous apprenons qu'il y aurait des déplacements des habitants qui craignent une éventuelle attaque à ZADEF.
16: Certainement, vous savez, quand il y a des tueries, ça et là, la population, elle est aussi dans une situation d'instabilité. Ils doivent se déplacer, c'est normal. Raison pour laquelle nous sommes en train d'interpeller les autorités, surtout militaires, de tout mettre en œuvre pour que la population puisse être stable, donc de protéger la population et leurs biens.
9: Les animateurs du noyau de la société civile Force Vive de Boutembo ont été à l'école de savoir hier mercredi 15 juillet 2026. Ils ont été outillés sur différentes thématiques dont leur rôle, les monitoring, les techniques du plaidoyer, des lobbying, mais aussi la lutte contre la désinformation. L'atelier de capacitation a été organisé par la coordination de la société civile du Nord Kivu en partenariat à la section des affaires civiles de la Monisco et l'ASBEL Béari. C'est la salle des réunions de FEC Boutembo Lubero qui a servi de cadre pour cette activité. Au micro de Nelson Rafiki, Jean-Paul Lusenge revient sur les biens fondés de l'atelier.
17: Nous sommes en train de capaciter le noyau de la société civile sur plusieurs thématiques, notamment le rôle de la société civile dans la société actuelle ou l'importance de la société civile de ne pas se féoder à la politique. Au mouvement de pression, au mouvement citoyen, il faut que ça reste les justes milieux. Et à ce titre, pour nous, nous estimons que ce que nous sommes en train de faire est en train de contribuer, au moins un plus, étant donné que la paix, c'est une construction perpétuelle qui doit être entretenue chaque jour. Pour nous, c'est vraiment une satisfaction. Une satisfaction parce que nous avons été accompagnés, soutenus, guidés par les quatre coordinations de la société civile, effectivement appuyées par la section des affaires civiles de la MONUSCO. Nous avons eu l'accompagnement de tous les leaders communautaires et pour nous c'est très suffisant.
9: L'Association des consommateurs d'eau et d'électricité exprime sa satisfaction à la tenue du forum sur le défi dans ces deux secteurs en ville de Boutembo par le gouvernement provincial du Nord Kivu. Selon les coordonnateurs de cette association, ces échanges ont permis de situer les responsabilités de chaque acteur. Toutefois, Maître Sekera Kibasu-Wamo dit s'opposer à l'idée d'interconnecter les réseaux des différents opérateurs énergétiques. Il encourage plutôt l'ouverture du marché à d'autres opérateurs afin de stimuler une saine concurrence. Écoutez Sekera Kibasu-Wamo.
18: Il y a quand même eu un débat sur finalement la responsabilité des uns et des autres dans ce secteur et sur l'importance d'assainir, mais surtout de produire à la population une bonne qualité d'eau. Par rapport à la question du courant, là il faut dire qu'il y a beaucoup plus de problèmes. Cela se fait sentir surtout les différends entre sociétés. Il y a même les différends entre l'association des consommateurs et beaucoup plus la société ENK. Mais ce qui est important, c'est qu'il y a un regard beaucoup plus constructif sur la situation, dans le sens où tout ce qui a été soulevé comme problème dans ce secteur, notamment par exemple les questions du prix courant, les questions du compteur. Bref, on a quand même relevé un certain nombre de problèmes. En fait, aujourd'hui, l'autorité provinciale estime que la solution, c'est l'interconnexion. Nous, association des consommateurs, nous sommes en divergence d'idées avec l'autorité provinciale. Nous estimons qu'il faut plus entrer dans le périmètre, c'est-à-dire que différentes sociétés viennent dans la ville.
9: Il s'observe actuellement une faible participation des habitants de la ville de Boutembo aux travaux communautaires appelés communément Salongo, constat fait par Kasereka Katahurande Jean-Thierry, chef du quartier Kambali. Il explique que ce comportement par la mauvaise interprétation des libertés garanties à chaque citoyen congolais dans un régime démocratique, tout en condamnant Ces désintéressements au Salongo, ces chefs d'entité de base appellent à l'assainissement. Alors, il appelle à la prise de conscience collective et les renouvellements de l'ancienne culture pour l'assainissement de la ville. Il a été interrogé par Steve Maté.
19: L'autorité de l'État est bafouée à la ville de Butembo. Et j'explique cela par le fait que tout au début, là, lorsque le maire et donc les autorités de l'État de siège avaient instauré les salons à la ville de Butembo, c'est presque tout le monde qui s'était mobilisé pour participer à ces 10 salons. Maintenant, lorsqu'ils ont vu que les nouvelles autorités de l'État de siège sont presque comme les anciennes autorités qui dirigeaient la ville avant l'État de siège, c'est comme ça qu'ils ont vu que c'est presque la même chose, c'est une routine. C'est comme ça que je pense qu'actuellement, ils ne participent plus au salon à cause de cette affaire. Nous appelons souvent la population à participer au salon, mais nous constatons que depuis qu'hier, l'instauration de la démocratie à la République démocratique du Congo, alors c'est cette démocratie-là, nous pensons qu'elle est aussi à la base des noms respect à l'autorité de l'État. Et il y a aussi, par exemple, des mouvements citoyens, des mouvements de groupes de pression qui se disent non, non, le salon n'est pas obligatoire. J'ai là ce message interpellateur pour leur dire que nous devons rendre propre notre ville. Il n'y a personne qui va venir de Kinshasa, de notre pays, qui viendra assainir notre milieu de vie à notre place.
9: Et le chef de la sous-division de l'éducation nationale de Kamanko en territoire de Beni se félicite des performances réalisées par le candidat finaliste à l'examen d'État édition 2025-2026. S'est confié à la presse locale hier mercredi 15 juillet 2026, Gabriel Batunki Kizadilo révèle que 490 élèves sur 529 alignés à ces tests nationaux ont réussi. Ses propos sont recueillis par Tony Kitambala.
20: C'est bon hein, par rapport aux autres années. Et nous pensons qu'on était vers 550 quelques. 529. On est arrivé à 490 quelques. Donc il y a une dizaine qui a échoué dans toute la province, dans toute l'entité scolaire. Je pense qu'il y a vraiment d'avancée parce que la sous-division est en train de travailler. Nous avons les techniciens. Chacun est en train de faire son travail. C'est vraiment quelque chose d'important. Nous pensons que dans le futur, le parent sera content et tout le monde pourra avoir son diplôme.
9: Et pour finir, la société civile de la commune de Lubero salue la dotation de l'hôpital général de référence de Masereka des 5 pavillons modernes. Ces infrastructures ont été réalisées par le gouvernement de la RDC grâce à la coopération avec ses partenaires du secteur de la santé. Pour les forces vives, cette réalisation vient renforcer l'accès aux soins de santé de qualité. À cette occasion, elle plaide également pour la construction et la réhabilitation de l'hôpital général de référence de Lubero. 100 ans après, ces infrastructures se trouve dans un état de vétusté avancée alors qu'elle participe dans la prise en charge des déplacés internes et des militaires blessés, fait savoir Jackson Bahaluire, président de la société civile de Lubero Centre. C'est la fin de ce radio-journal. Merci de l'avoir écouté. Bonne journée.

0: 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En avant et toujours Nicolas.
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2: Ravi de vous savoir tellement nombreux et nombreux à l'écoute de la radio-télévision Victoire Horizon. C'est l'heure de votre rendez-vous de sport. L'Argentine tient sa place pour la grande finale de la Coupe du Monde 2026. Au bout du suspense, l'Albi Céleste s'est imposé 2-1 face à l'Angleterre. Hier mercredi 15 juillet au Mercedes Stadium d'Atlanta, bousculé et mené au score, l'Argentine a renversé la vapeur en toute fin de rencontre grâce à Enzo Fernandez et Lautaro Martinez. La première période s'est soldée sur un score vierge. Les deux équipes se montrent très solides défensivement. Le second acte est réparti sur le base bien plus élevé, mais contre le cours du jeu, alors que les Sud-Américains semblaient avoir la main, la sanction est tombée. À la 56e minute, les Trillions ouvrent la marque sur un centre millimètre de Morgan depuis le flanc droit. Anthony Gordon surgit dans le dos de Molina pour conclure des tacles rageurs. L'Argentine n'a pas baissé le bras pour autant. À la 86e minute, le verrou anglais a fini par sauter. Enzo Fernandez contrôle à l'entrée de la surface de réparation avant de décrocher une frappe puissante dans le petit filet de Pickford. Alors que la prolongation semblait inévitable, le destin a basculé en plein temps additionnel. Sur une inspiration de Lionel Messi, dont le centre a trouvé la zone de vérité, Lautaro Martinez s'est élevé plus haut que la défense anglaise. Sa tête imparable scelle un tournant de situation, punissant les choix ultra-défensifs du sélectionneur anglais Thomas Tuchel. L'Albi Céleste s'offre ainsi une deuxième finale consécutive, 4 ans après son sacre au Qatar. Le champion en titre défendra son trône ce dimanche face à l'Espagne au MetLife Stadium, dans ce qui s'annonce déjà comme une affiche légendaire. Et les deux finalistes de la 60e édition de la Coupe du Président seront connus ce jeudi 16 juillet 2026 à l'issue des demi-finales prévues au stade Tata Raphaël de Kinshasa. À partir de 14h juste, le Darin Club Virunga de Goma va défier l'association sportive Simba de Kolwezi pour une place en finale. 2h plus tard, soit à 16h, l'association sportive Bistra de Lubumbashi Tombez de l'association sportive Dauphin Noir de Goma fera face à l'Olympique Club Les Élites de Kinshasa, l'équipe qui avait éliminé l'association sportive Vita Club au tour précédent. Amis sportifs, c'est par là que nous bouclons complètement cette chronique sportive. Merci à vous toutes et à vous tous de l'avoir écouté.
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4: Merci de votre fidélité à RTVH. Salut mesdames et messieurs, voici la revue de presse. Nous démarrons avec les questions d'accès à l'eau et à l'électricité au Nord Kivu. RTMCA.net annonce la clôture mardi à Butembo du forum provincial consacré à la problématique de la desserte en eau et en électricité. Les travaux de cette dernière journée ont essentiellement porté sur les défis liés à l'approvisionnement en énergie électrique. À cette occasion, le gouverneur militaire du Nord Kivu, le général-major Kakule Somo Evariste, gouverneur de la province du Nord Kivu, a plaidé pour l'interconnexion des réseaux électriques afin d'améliorer l'alimentation des villes de la province. Dans le même registre, RTVH.net rapporte que les échanges ont notamment porté sur la loi numéro 14/011 du 17 juillet 2014 relative à la libéralisation du secteur de l'électricité. Les participants ont rappelé que les provinces sont compétentes pour octroyer des concessions de production d'électricité d'une puissance inférieure à 5 MW conformément au cadre légal. clôturant les travaux, le gouverneur militaire a estimé que ces forums marquent le début d'une nouvelle dynamique dans le secteur de l'eau et de l'électricité, tout en appelant les différentes sociétés énergétiques à privilégier la collaboration, la complémentarité et le dialogue. Sur le plan sécuritaire, RTR Beni.net revient sur l'attaque perpétrée à Mangina, en territoire de Beni. Ce média indique que le bilan s'est alourdi et fait désormais état de 4 civils tués, 6 blessés, 2 personnes portées disparues, 2 maisons incendiées avec tout leur bien, 2 motos endommagées et une autre réduite en cendres. Les autorités locales attribuent cette attaque aux combattants de l'ADF. La société civile de Mangina s'est dit profondément préoccupée, rappelant que les mouvements suspects des terroristes avaient déjà été signalés ces derniers jours dans les quartiers Sayo, en commune de Moulekera, à la périphérie de Beniville. Pour sa part, BuniaActualité.cd souligne que cette attaque a semé l'inquiétude au sein de la population. Si plusieurs activités socio-économiques ont repris ce mercredi, certaines institutions de microfinance sont restées fermées par mesure de précaution. Les autorités assurent avoir renforcé les dispositifs sécuritaires et invitent la population à collaborer étroitement avec les services de défense et de sécurité. Direction maintenant la province de l'Ituri. RTCR.net rapporte que le directeur général de l'Institut congolais pour la conservation de la nature, ICSN, en mission officielle à Epulu, dans le territoire de Mambasa, a rendu un hommage solennel à Gérard Bofeko Bonango, figure emblématique de la conservation en République démocratique du Congo. Il s'est recueilli avec émotion sur sa tombe, un geste qui traduit un attachement au devoir des mémoires envers les pionniers de la protection de la nature. Kivumagazine.com ajoute que cet hommage a été salué par les agents de l'ICSN ainsi que par les communautés locales. Pour Kivumagazine.com, cette initiative témoigne de la volonté de préserver l'héritage des acteurs qui ont consacré leur vie à la conservation du patrimoine naturel congolais et de transmettre leurs valeurs aux nouvelles générations. Enfin, dans le domaine de la santé, Wise.cd informe que les prestataires engagés dans la riposte contre la 17e épidémie d'Ebola ont organisé ce mercredi un mouvement de protestation à l'hôpital général de référence de Bunia. Ils dénoncent le non-paiement de leur rémunération malgré les promesses formulées par les autorités sanitaires, notamment lors de la récente visite du ministre de la Santé en Ituri. Abordant les mêmes sujets, Top Info 24.cd précise que les grévistes, parmi lesquels les équipes de prévention et contrôle des infections, PCI, ainsi que celles chargées de l'accompagnement des structures sanitaires, réclament le paiement de leurs arriérés. Cette interruption intervient alors que les autorités poursuivent les efforts pour contenir la propagation de la maladie à virus Ebola dans la province de l'Ituri. C'est la fin de cette revue de presse. Merci de votre attention et excellent bon reste des temps sur RTVH.
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5: Auditeurs, auditrices de la RTVH, ravis de vous savoir nombreux à l'écoute de votre radio, c'est la page météorologique. De plus légère s'annonce l'avant-midi de ce jeudi 16 juillet 2026. En ce moment, la température ressentie varie entre 16 et 21 degrés Celsius. L'humidité bouge entre 75 et 97%. Les vents soufflent vers le nord avec une vitesse de 4 à 7 km par heure. L'après-midi, soit de 12h à 18h, c'est temps orageux, toujours basculant entre 22 et 24 degrés Celsius, l'humidité nage entre 65 et 76%, la direction constante. Enfin, la soirée, soit à 7 km par heure. L'après-midi, soit de 12h à 18h, c'est temps orageux, toujours basculant entre 22 et 24 degrés Celsius, l'humidité nage entre 65 et 76%, la direction constante. Enfin, la soirée, soit à l'intervalle. Le soleil s'élève à 6h05 et se couche à 18h13, tandis que la lune s'élève à 6h58 pour se coucher à 19h26. En somme, retenez que la journée ce jeudi s'annonce humide, le port des pardessus ne gênera pas du tout. C'est la fin de cette page météorologique. Merci à vous tous de l'avoir écouté. Bonne suite des temps chez vous.
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0: quelques jours en cellule après son arrivée dans le pays, libre donc, mais l'enquête continue. 30 ans de réclusion requis à Paris au procès en appel d'Eugène Roy-Mucchio, ancien médecin condamné en première instance pour son rôle dans le génocide des Tutsis au Rwanda en 1994. L'inquiétude des avocats du GCAP au Tchad, plus précisément des 8 figures de cette plateforme d'opposition emprisonnées, leur âge ou leur état de santé ne permettent pas, disent ces avocats, de supporter une incarcération dans des conditions trop difficiles. Et puis le point dans ce journal sur la situation à Boali, cette ville centrafricaine à une centaine de kilomètres de Bangui, qui vient de connaître quelques jours de violence. Notre correspondant nous appellera de la capitale. Le chef du gouvernement français est donc arrivé à Rabat hier soir. 12 ministres accompagnent Sébastien Lecornu dans ce déplacement de grande ampleur. Il doit s'entretenir avec son homologue marocain, Aziza Hanouche, avant que ne soit organisée une rencontre intergouvernementale dite de haut niveau. La dernière du genre remonte à 2019. Il s'agit de montrer une fois encore que les relations diplomatiques Rabat-Paris sont au meilleur de leur forme, Mathias Reynal.
1: Cette visite au Maroc fait partie du premier déplacement à l'étranger de Sébastien Lecornu depuis sa prise de fonction il y a 10 mois. À ses côtés, le ministre des Affaires étrangères, Jean-Noël Barrot, qui était déjà en visite à Rabat au mois de mai, mais aussi Laurent Nunez, le ministre de l'Intérieur. Premier rendez-vous à l'agenda de Sébastien Lecornu aujourd'hui, un entretien bilatéral. Tout d'abord avec le chef du gouvernement marocain, Aziza Hanouche. Les deux responsables retrouveront ensuite les membres de leur gouvernement pour une rencontre de haut niveau France-Maroc. Cela faisait 7 ans que ce type de réunion n'avait pas eu lieu. C'est une nouvelle manifestation du rapprochement entre Paris et Rabat, de ce partenariat d'exception renforcé qui lie les deux pays depuis 2024 et qui doit conduire à l'adoption d'un nouveau traité bilatéral. Les relations entre la France et le Maroc sont au beau fixe depuis que le président Emmanuel Macron a reconnu la souveraineté marocaine sur le territoire disputé du Sahara occidental. Un autre point majeur à l'ordre du jour, une potentielle visite royale en France de Mohamed VI. Mathias Reynal, Casablanca.
0: L'économie jamais bien loin de ce genre de rendez-vous, alors que le Maroc et la France avaient annoncé plus de 40 contrats et accords à l'occasion du déplacement du président français Emmanuel Macron il y a 2 ans dans le Royaume. Le détail de ces accords et ces contrats à lire sur RFI.fr. L'actualité au Maroc, c'est aussi la remise en liberté provisoire d'Ali Lemrabet, ce journaliste franco-marocain établi de longue date en Espagne, qui avait été arrêté il y a 4 jours lors de son arrivée à Tanger. Il est une figure connue de la presse marocaine, connue pour son travail indépendant et parfois critique, qui lui a déjà valu des ennuis judiciaires, ainsi d'une peine de prison au début des années 2000, pour des sujets qu'il avait écrits sur le roi ou encore sur les populations sahraouies. Sa libération est saluée par l'association Reporters sans frontières, qui dit rester vigilante tant que la procédure n'est pas close. Oussama Bouaguila est le directeur du bureau Afrique du Nord de RSF. Il s'en explique à David Bachet.
2: Tout d'abord, on peut que être soulagé par la mise en liberté de notre confrère Ali Lemrabet. Les raisons d'arrestation de son transfert vers Casablanca n'étaient pas compréhensibles. Aujourd'hui, on a obtenu cette liberté. On fera le nécessaire pour que le dossier sera clôturé dès que possible. Cette procédure n'aurait dû jamais être engagée contre lui. Les charges de diffusion présumée de contenu numérique jugé diffamatoire envers des personnes ou des institutions constitutionnelles qui pèsent sur son travail journalistique n'ont pas été abandonnées. Bien évidemment, RSF restera vigilante et demande bien évidemment aux autorités de classer purement et simplement cette affaire.
0: Oussama Bouaguila pour le bureau Afrique du Nord de Reporters sans frontières. La libération de 2 journalistes également au Niger. Youssouf Seriba, directeur de publication du média en ligne Les Échos du Niger, et Oumarou Kané, directeur du journal Le Hérisson, libérés hier selon plusieurs de leurs proches ainsi qu'une source judiciaire. Ils étaient écroués depuis le mois de novembre dernier. Les autorités de transition les soupçonnaient d'être impliqués dans la fuite d'un document.

0: documents qui s'étaient retrouvés sur les réseaux sociaux. Il s'agissait simplement d'une invitation à un point de presse, mais les soutiens du président renversé Mohamed Bazoum s'en étaient servis alors pour critiquer les autorités de transition. Un troisième journaliste nigérien arrêté dans le même cadre reste lui toujours emprisonné. De nombreux journalistes, mais aussi des militants et de la société civile sont toujours derrière les barreaux au Niger. 30 ans de réclusion requis hier contre Eugène Rwamuchio. Le procès en appel de cet ancien médecin approche de sa fin devant la justice française. Il avait été condamné en première instance à 27 ans de réclusion criminelle pour complicité de génocide et complicité de crimes contre l'humanité commis en 1994 au Rwanda. Accusé notamment d'avoir supervisé l'ensevelissement de milliers de victimes dans la région de Boutaré. Clotilde Hazard assiste à ces derniers jours de débat.
1: Pour les parties civiles, les 6 semaines de débat ont confirmé le rôle joué par Eugène Rwamuchio pendant le génocide. André Martin Carogonzi, avocat des parties civiles.
2: C'est pas quelqu'un qui est sur le terrain, qui tue avec ses propres mains, qui est sur les barrières. Non, il fait partie des organisateurs et donc les preuves qu'il est en train de tuer, il n'y en a pas. On ne lui reproche pas d'avoir tué un tel, mais on lui reproche d'avoir été à la tête de cette organisation.
1: La défense continue de contester cette lecture des faits. Selon elle, Eugène Rwamuchio agissait avant tout comme médecin hygiéniste lorsqu'il a supervisé l'ensevelissement des corps. Alexandre Stuhlmann est l'un de ses avocats.
3: Il s'agit pour M. Rwamuchio d'avoir enseveli dans des tranchées des corps en putréfaction durant les génocides pour prévenir d'une épidémie. Et ce comportement, cet exercice médical, lui est reproché en une volonté de dissimulation des preuves du génocide.
1: Les avocats de la défense pointent aussi un manque de preuves directes des agissements de Eugène Rwamuchio. Leurs plaidoiries doivent se poursuivre jusque vendredi matin, avant un verdict attendu dans l'après-midi.
0: Précision de Clotilde Hazard.
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0: Au Tchad, Ahmed Bokori Nima, l'un des 8 responsables de la plateforme d'opposition interdite du GCAP, condamné à 8 ans de prison en avril dernier, a dû être hospitalisé il y a 3 jours. Plusieurs de ses opposants, certains sont malades, d'autres sont âgés, plusieurs donc sont détenus dans des conditions que leurs avocats jugent incompatibles avec leur état de santé. Malgré leur demande de remise en liberté, les autorités tchadiennes les ont refusées. Je vous propose d'écouter Maître Emmanuel Altit, l'un des avocats du GCAP, qui répond à Florence Maurice.
5: Sa situation de santé n'est pas bonne et elle n'est bonne pour aucun de ceux qui ont été emprisonnés, qui sont des personnalités parfois âgées, parfois malades, détenus dans des conditions inacceptables, mais réellement inacceptables, qui ne répondent à aucun standard international. Et en particulier quand il s'agit de monitorer l'état de santé de ces personnes et de leur procurer des traitements. Et donc ce qui devait arriver, arriva. Leur état de santé s'est dégradé. Et Ahmed Bokori Nima, il a été hospitalisé. Il semble que les choses aillent un peu mieux. Mais si elles vont mieux, il sera probablement renvoyé en prison. Et à ce moment-là, de nouveau, sa condition, son état de santé va se dégrader. Donc le problème n'est pas réglé et on ne peut s'empêcher de penser que les autorités jouent sur l'affaiblissement des détenus.
0: Maître Emmanuel Altit, je précise que les avocats ont fait appel de la condamnation de ces 8 leaders du GCAP. Des réactions parfois vives au Sénégal à l'annonce de la visite éclair de Macky Sall, l'ex-président qui doit passer quelques heures au pays demain pour y rencontrer Bassirou Diomaye Faye et tenter de faire avancer ses ambitions onusiennes. Réaction donc dans la soirée d'hier du FRAP, ce front pour une révolution anti-impérialiste populaire et panafricaine proche du PASTEF, qui dénonce une démarche qu'il juge profondément inacceptable. Il rappelle par exemple que l'actuel président Diomaye a lui-même été victime de la situation politique et judiciaire de l'époque. Et dans ces conditions, ajoute le communiqué du mouvement, un soutien à une candidature de Macky Sall à une haute fonction internationale ne saurait pas être envisagé avant que les attentes des victimes ne soient prises en compte. La ville centrafricaine de Boali retrouve son calme après 2 jours de tension. Elles avaient éclaté lundi dans cette cité à une centaine de kilomètres au nord de Bangui. Un jeune homme avait été tué dans les environs de la ville par des hommes armés, ce qui avait soulevé la colère d'une partie des habitants. Ils ont organisé une marche de protestation en apportant à la mairie la dépouille de la victime et en dénonçant plus généralement la dégradation de la situation sécuritaire, appelant enfin les autorités à agir rapidement. Rolf Steff Domialeux nous appelle de Bangui.
6: Selon plusieurs membres de la famille de la victime, l'homme était parti à la chasse avec son frère cadet et ses 2 enfants. Après avoir laissé le groupe dans leur campement, il est parti seul vérifier les pièges qu'il avait installés dans la forêt. C'est à ce moment-là qu'il est tombé sur des hommes armés, affirme son frère Dieudonné, qui a pu se cacher.
7: Ils ont été très nombreux à l'interpeller dans la forêt. Ils lui demandaient de leur montrer le chemin menant au centre-ville. C'est ce qu'il a fait, mais ils lui reprochaient de ne pas leur indiquer le bon chemin. Ils ont commencé à le torturer avant de le tuer.
6: Ces dernières semaines, les enlèvements, les agressions et les meurtres se sont multipliés dans cette localité. De nombreux habitants accusent des hommes armés Peul d'être à l'origine de ces violences et se sont vengés contre des civils, témoigne Ousmane, blessé au cours de ces violences.
8: Plusieurs maisons, dont celui du chef de la communauté Peul, ont été détruites. Il y a eu plusieurs blessés, mais aucun mort. La communauté Peul n'a rien à voir avec ces malfrats. Ce sont des bandits. C'est triste que nous soyons pris pour cible.
6: Face à la recrudescence des violences, le maire de Boali, Arsène Kongali, a annoncé des mesures.
9: La population était très en colère, mais à l'heure actuelle, la situation est sous contrôle. Les effectifs des forces de sécurité ont été renforcés, la justice a été saisie et une enquête est ouverte. Les opérations se poursuivent pour retrouver et traduire en justice les auteurs.
6: Le calme est revenu ce mercredi et les activités ont repris progressivement dans la ville. Rolf Steve Domerle, Bangui, RFI.
0: Cela fait 2 mois que l'épidémie d'Ebola a officiellement été déclarée en République démocratique du Congo. L'OMS, Organisation mondiale de la santé, comme les ONG humanitaires, alerte aujourd'hui sur sa vitesse de propagation. Au dernier décompte des autorités sanitaires de RDC, la fièvre hémorragique a tué 754 personnes sur plus de 2000 cas confirmés. La RDC, enfin, et cette visite du nouveau directeur général de l'AFD, Agence française de développement, Christophe Lecourtier, nommé il y a à peine 2 mois, qui vient donc de passer un peu plus de 2 jours dans le pays. Il faut dire qu'avec un portefeuille de plus de 700 millions d'euros et 35 projets, la RDC est l'un des principaux pays d'intervention de l'AFD en Afrique centrale. Et son nouveau directeur général a donc participé notamment à l'inauguration du laboratoire d'analyse médicale de l'hôpital général de Kinkolé, au nord de Kinshasa. Un investissement qui prend tout son sens, nous dit Christophe Lecourtier, justement dans le contexte épidémique actuel.
10: On voit bien que le gros sujet ici en RDC, mais avec évidemment un impact sur nos sociétés à nous au Nord, c'est d'être capable de détecter en travaillant en réseau le plus tôt possible les menaces, les risques épidémiologiques. Et donc la modernisation de laboratoires d'analyse, la mise en réseau de ces laboratoires entre eux et leur mise en réseau quand il y a des cas un peu plus graves, notamment tout ce qui peut avoir trait à Ebola avec l'INRB, est absolument essentiel. C'est un réseau de la riposte congolaise et de la prévention des risques qui pourraient atteindre aussi nos populations au nord. Donc on est bien dans une logique de coopération, si je puis dire, gagnant-gagnante, où je crois que c'est un bel investissement au bénéfice de la population congolaise, mais aussi pour les amis qui partagent la même planète, en particulier les Français, mais les Européens en général.
0: Christophe Lecourtier au micro RFI de Pauline Azidi, à Kinshasa, ou à l'écoute de la radio du Monde, il est 6h43, Andréane Mellard.
11: Et 7h43 à Paris, on passe au Journal de la Coupe du Monde.
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11: Bonjour Antoine Grenier.
12: Bonjour Andréane.
11: Bientôt la fin de cette Coupe du Monde et ça y est, on connaît l'affiche finale, une affiche 100% hispanophone. L'Argentine rejoint donc l'Espagne après avoir écarté l'Angleterre.
12: Des Argentins dans leur style, inimitable et grâce à leur atout numéro 1. Messi driving in. Il va Messi, le ganamos, il va Messi, de cabeza, solo, allez, allez, allez, allez. Comme face à l'Égypte en 8e de finale, mais plus largement, comme depuis la fin de la phase de groupe, les Argentins souffrent. Cette fois, après une première mi-temps hachée par les fautes, les Anglais avaient pris l'avantage un petit peu avant l'heure de jeu par Gordon, mais c'était sans compter sur la capacité de réaction inédite de cette équipe d'Argentine et de son maître à jouer, Léo Messi. Retour sur le match avec notre correspondant à Atlanta, Edouard Maille.
13: Après une première mi-temps serrée, sans but, c'est l'Angleterre qui ouvre le score à la 55e sur un centre de Morgan Rogers qui trouve l'ailier Anthony Gordon. Mais l'Argentine s'accroche, sereine, et égalise à la 85e grâce à une frappe puissante d'Enzo Fernandez à l'entrée de la surface de réparation. Et puis une tête miraculeuse de Lautaro Martinez à la 2e minute du temps additionnel. En voyant l'Argentine en finale, Lionel Messi lui a répondu présent, une performance à la hauteur de l'événement, offrant les 2 passes décisives à son équipe. Dans les tribunes, Carolina s'essuie le visage avec son maillot.
14: Je suis très émue, je pleure, je suis en larmes, je n'ai plus de voix. C'est un rêve devenu réalité.
13: Sans en avoir peur pour autant, Mathias sait que la finale contre l'Espagne sera difficile.
15: Ça va être compliqué parce que c'est une très bonne équipe, mais l'Argentine ne renonce jamais et a l'envie.
13: Matt, lui, quitte rapidement les tribunes. Il est venu soutenir son équipe, l'Angleterre.
16: Je suis dévasté, complètement anéanti. Être un fan de l'Angleterre est presque une expérience traumatisante. C'est difficile, vraiment difficile.
13: Maintenant, direction New York pour l'Argentine pour la finale. Édouard Maï, Atlanta, RFI.
11: Et ce sera quand même la septième finale de Coupe du Monde de l'histoire de l'Argentine.
12: Grâce à Enzo Fernandez et Lautaro Martinez, donc, les deux buteurs du soir, grâce surtout à Léo Messi qui compte toujours 8 buts, mais désormais 4 passes décisives, ce qui lui permet de figurer en tête du classement des buteurs. L'Albicéleste peut conserver son titre, de quoi enchanter jusqu'aux anciennes gloires, comme Jorge Buruchaga, le milieu offensif passé par Nantes et Valenciennes en France, champion du monde 86 et finaliste en 90.
17: Super content de voir une nouvelle finale d'Argentine. Et ce match-là, c'était peut-être le plus difficile qu'on avait jusqu'à là, malgré que Cabo Verde, Égypte et Suisse ils nous ont compliqués. Ce match c'était différent. Il y a 40 ans, on a fait nous un match contre la Terre, il y avait beaucoup de choses en jeu. Mais ils ont su résoudre le problème. L'Argentine y gagne parce que c'est l'Argentine. L'Argentine.
18: Il y a un cœur, il y a un cœur, il y a quelque chose derrière.
17: Il y a un cœur, il y a tout. Il y a, on dit la gagne, l'humour de défendre jusqu'à le pire que ça peut se passer dans un terrain de football. Il a remonté un autre score qu'il nous déposite en finale qui se vient dimanche.
12: Jorge Buruchaga avec Eric Mamrut. L'Argentine qui montera dans l'avion pour New York vers la troisième finale mondiale de Lionel Messi. Ça sera dimanche face à l'Espagne. L'Angleterre, elle, prendra la direction de la Floride et de Miami pour affronter l'équipe de France samedi dans le match pour la troisième place.
11: Et on reparle de ce mondial dans une demi-heure avec vous, Antoine Grenier. En pleine guerre en Ukraine et malgré les nombreuses sanctions occidentales, la Russie reste le leader mondial dans la production de diamants bruts. C'est ce qu'annonçait début juillet Rapaport Group, une institution qui fait figure de référence pour le marché du diamant. On en parle ce matin dans notre chronique Matières premières avec Anissa El-Jabri à Moscou. Anissa, la Russie sur la première marche donc du podium depuis 3 ans, même si on enregistre quand même un recul.
19: Depuis 2023, année où elle a dépassé le Botswana, la Russie conserve son titre de premier producteur mondial de diamants bruts en valeur. Le pays a même produit près de 2 fois plus de diamants bruts que ses plus proches concurrents. Concrètement, selon les statistiques publiées en début de mois par le processus de Kimberley, la Russie a extrait l'an dernier 31,5 millions de carats pour une valeur totale de 2,72 milliards de dollars, soit un prix moyen de 86 dollars par carat. La performance est notable en raison notamment des sanctions. Depuis le 1er janvier 2024, les pays du G7 ont interdit l'exportation de pierres extraites en Russie et l'Union européenne a sanctionné le géant russe Alrosa, le premier producteur mondial qui fournit un quart du marché. Évidemment, comme pour beaucoup d'autres produits, la Russie a construit un système sophistiqué de contournement. Beaucoup de diamants russes sont taillés ailleurs, changent d'origine et se frettent un chemin sur des marchés dont les portes sont censées être fermées. Reste que le tableau est loin d'être si rose pour la Russie et Alrosa. D'abord, parce que l'entreprise a suspendu l'exploitation de plusieurs gisements au cours des mois écoulés afin de réduire ses coûts dans un contexte de ralentissement du secteur. Au total, selon le journal Commerçante, la production russe a été réduite de 15,5% en 2025. C'est la plus forte baisse de production parmi les 5 principaux pays producteurs de diamants, selon les données du processus de Kimberley. Ensuite, les perspectives du secteur du diamant russe sont évaluées de manière très diverse dans le pays, mais 2 points convergent chez les analystes cités dans la presse russe. Le secteur reste instable, la concurrence des pierres synthétiques s'intensifie et la popularité des diamants est en déclin à l'échelle mondiale.
11: Anissa El-Jabri, envoyée spéciale permanente d'RFI à Moscou. Il est arrivé hier à Rabat, Sébastien Lecornu, Premier ministre français, en visite au Maroc pour 2 jours, accompagné de 12 ministres, dont celui chargé des affaires étrangères, Jean-Noël Barrot. Une visite destinée à montrer que les relations Rabat-Paris sont au beau fixe, mais qui coïncide aussi avec une soudaine crispation sur la question des droits et des libertés dans le royaume, avec des procédures engagées ces derniers jours par les autorités marocaines contre un journaliste et un artiste. Le journaliste Ali Lamrabet a été arrêté dimanche soir. Il a été libéré hier, mais cela s'ajoute donc à la mise en garde à vue en début de semaine du rappeur El Madi Lioubi. Polycarpe Samba parle de cette relation entre le Maroc et la France avec Mehdi Aliwa, sociologue à l'Université internationale de Rabat, titulaire de la chaire Migration, Mobilité et Cosmopolitisme.
20: Mehdi Aliwa, bonjour.
21: Bonjour.
20: Un match France-Maroc semble se jouer de manière subtile depuis quelques années en Afrique subsaharienne. Là où la France perd pied ou fait des ajustements, le Maroc s'installe et investit. Le royaume chérifien est-il ainsi devenu l'adversaire que la France n'a pas vu venir sur ces terres qui lui étaient jusqu'ici préférentielles?
21: Alors en fait, oui et non. Non d'abord parce qu'une grande partie des investissements marocains se font en joint venture avec des entreprises françaises ou en commun accord avec la diplomatie française. Donc il y a quand même une coopération forte sud-sud qui passe aussi par une coopération nord-sud à travers les liens d'amitié entre Rabat et Paris. Mais oui, parce que le Maroc est allé plus loin que ça avec des investissements à 100% marocains, mais surtout une diplomatie et une volonté clairement affiché par le chef de l'État, le roi du Maroc, d'une politique africaine pour l'Afrique.
20: Dans le Sahel, on sait les rapports dégradés entre la France et les États de l'AES, une zone où l'influence du Maroc est grandissante. Rabat peut-il du coup jouer un rôle dans une perspective de l'amélioration de ces relations?
21: Oui, Rabat essaye de tout cœur de jouer un rôle. Après, je ne pense pas que la situation soit dégradée au niveau des peuples. C'est plus compliqué que ça. Il y a beaucoup de franco-maliens, par exemple, hein, pour prendre le Mali. Je pense que ça s'est dégradé au niveau politique et puis surtout avec de nouveaux régimes politiques et de nouveaux pouvoirs politiques qui ont joué de manière très populiste, il faut le dire clairement, sur une anti-France, sur un sentiment anti-France. Ce n'est pas du tout comme ça que fonctionne la diplomatie marocaine. Par contre, il faut bien comprendre que nous avons des relations entre le Maroc et les pays sahéliens qui sont millénaires, qui datent bien avant de l'islam et qui n'ont fait que se renforcer avec l'islam. Il ne faut pas oublier que nous avons, qui donnera le mot français marabout, El Morabetoun, à partir d'une ville arabe de l'Espagne jusqu'en Guilia, réactivée, séparée par une mer de sable, le Sahara, mais dans laquelle nous savons naviguer depuis des siècles.
20: Sur un plan interne, les autorités marocaines ont fait arrêter ces derniers jours deux voix parmi les plus critiques du gouvernement, le journaliste franco-marocain Ali El Mrabet et le rappeur Mehdi Blackwind. Faut-il s'en inquiéter?
21: Alors, il faut toujours s'inquiéter lorsque des journalistes ou des artistes finissent en prison. Ici, les autorités en question, il s'agit de la justice hein, qui mène ces enquêtes hein, de manière, en principe, indépendante. Les personnes interpellées peuvent se défendre. Le journaliste El Mrabet a été libéré là, ce matin, mais il est toujours sous examen. Donc les gens vont se défendre, c'est pas très clair pour l'autre dossier, mais il y a déjà des associations d'avocats et des défenseurs des droits humains au Maroc qui se mobilisent pour défendre et la justice présentera en fait les griefs qu'ils leur portent. Le Maroc a fait un bond en avant assez considérable depuis des années sur la question du respect des droits humains et des procédures, mais malheureusement il y a parfois des vieux réflexes.
20: Mehdi Aliwa, pensez-vous qu'aujourd'hui Rabat exerce le même attrait, pour revenir un peu sur le concept que nous avons évoqué au début de match France-Maroc, est-ce que Rabat exerce aujourd'hui sur les subsahariens le même attrait, la même attraction qu'exerçait ou qu'exerce encore jusqu'à aujourd'hui Paris par exemple?
21: Non, pas du tout, mais par contre le Maroc attire de plus en plus. C'est une volonté très claire des autorités marocaines d'attirer plus. On le voit avec la CAN. Le Maroc a énormément investi pour faire une CAN formidable, mais on voit à quel point c'est fragile et comme quoi ça peut se retourner rapidement contre le Maroc. D'un côté, la société marocaine, les jeunes ont dit « mais pourquoi investir dans les stades autant d'argent alors qu'on a encore des problèmes endémiques de pauvreté ?» Et d'un autre côté, sur le continent, il a fallu d'une finale et d'une mésentente entre Maroc et Sénégal pour retourner une partie de l'opinion africaine contre le Maroc. Faut dire aussi, à force de dire qu'on a des pelouses comme en Europe, qu'on est les meilleurs d'Afrique, ceux qui disent ça sans humilité sont quand même des personnes qui portent atteinte à la diplomatie africaine du Maroc. Donc ça se retourne, c'est toujours compliqué. Donc le Maroc attire et en même temps fait peur. le Maroc n'attirera jamais autant que la France tant qu'il restera un pays à revenu intermédiaire faible. Le jour où le Maroc aura beaucoup plus de richesses et qui sera beaucoup plus développé économiquement, de fait, le Maroc attirera autant, si ce n'est plus, que la France.

0: Mehdi Alioua, merci.
1: Je vous en prie, merci à vous.
2: Avec Polycarpe Somba, Mehdi Alioua, sociologue à l'Université internationale de Rabat. Et à 7h55 à Paris, c'est la Fabrique du Monde sur RFI. Bonjour Guillaume Nodin.
3: Bonjour Andréane.
2: Parlons d'une autre visite avec vous. Le président français et le chancelier allemand se retrouvent dès ce soir à Brühl. C'est tout près de Cologne et de l'ancienne capitale fédérale Bonn. Rencontre à la veille du Conseil des ministres franco-allemands. Les deux dirigeants auront pas mal de dossiers sur lesquels échanger. Et ça survient dans un contexte où, disons-le, la relation franco-allemande ne va pas très bien.
3: Oui, parfois il est préférable de dire les choses clairement. Il y a de l'eau dans le gaz dans le couple, pour utiliser la métaphore française, et le moteur est grippé, pour employer celle des Allemands. Pourtant, il y a un an, quand Friedrich Merz est arrivé à la chancellerie, Emmanuel Macron avait vu l'occasion de relancer une relation qui ne fonctionnait pas personnellement avec Olaf Scholz, et le patron de la CDU voulait profiter des deux dernières années de la présidence Macron pour avancer sur de nombreux dossiers dans le contexte de l'agression russe contre l'Ukraine.
2: Et puis, il y a eu deux gros couacs.
3: Oui, le premier, c'est le dossier du Mercosur, l'accord commercial avec les pays d'Amérique du Sud, premier pays exportateur de l'Europe. L'Allemagne défendait bec et ongle cet accord négocié depuis plus de 20 ans. La France s'y est d'abord opposée et a réussi à le bloquer dans un premier temps avant de se faire mettre en minorité, mais en s'opposant jusqu'au bout à cet accord pour éviter de fâcher ses agriculteurs, des agriculteurs inquiets des importations de produits sud-américains et soutenus par la totalité de la classe politique française. Et puis il y a eu l'abandon du SCAF, l'avion de combat franco-allemand, victime des rivalités entre industriels que les responsables politiques n'ont pas su faire plier.
2: C'est l'une des sources du problème, Guillaume, une forme de paralysie politique.
3: Et évidemment, d'abord en France, avec une instabilité peu contestable depuis les élections législatives de 2024. En l'absence de majorité claire, trois premiers ministres se sont succédés depuis et l'adoption du dernier budget a été particulièrement compliqué, un véritable parcours du combattant, sans que le gouvernement puisse faire les économies demandées aussi bien à Bruxelles qu'à Berlin. Berlin, où la majorité au pouvoir s'inquiète désormais du risque d'arriver à l'Élysée du Rassemblement national en 2027. Cela étant, la situation...
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0: Des actes de violence des éléments de la police contre des médecins qui manifestaient mercredi devant l'immeuble intelligent pour revendiquer l'amélioration de leurs conditions socio-professionnelles. L'Ordre des médecins et les syndicats condamnent fermement ces actes et exigent des sanctions sévères à l'encontre de leurs auteurs. Encore des revendications des conseillers communaux de la RDC qui dénoncent les mauvais traitements de la part du gouvernement. Ils réclament leurs émoluments et frais de fonctionnement pour accomplir leur mission. D'après le président du collectif des conseillers communaux de la RDC, le blocage serait au niveau du ministère des Finances. Assainissement de la ville-province de Kinshasa, la task force présidentielle dirigée par le lieutenant-général Jean-Pierre Kasongo Kabouké est déjà à l'œuvre. Les bâtisseurs ex-Colonna formés par le service national ont débuté mercredi les travaux par le district de la Tchangou. Nous parlerons aussi de la situation sécuritaire dans l'est de la RDC. La progression des éléments de la coalition AFC-M23 vers la ville de Baraka a été stoppée par la coalition FRDC-Ouazalendo. C'est le gouverneur intérimaire du Sud Kivu qui l'annonce. Il précise qu'au moins 10 000 Congolais réfugiés au Burundi ont regagné la mère patrie. Aucune assistance humanitaire aux blessés des récents bombardements des drones dans le haut plateau de Fizi dans la province du Sud Kivu. Ces personnes qui sont internées dans plusieurs structures sanitaires, notamment à l'hôpital général, éprouvent d'énormes difficultés pour trouver la nourriture mais aussi les médicaments.
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0: Encore une fois, bonjour et merci de votre fidélité à Top Congo FM. La progression des éléments de la coalition AFC-M23 vers la ville de Baraka stoppée par la coalition FRDC-Ouazalendo. C'est le gouverneur intérimaire du Sud Kivu qui l'annonce. Jean-Jacques Elekano précise qu'au moins 10 000 Congolais réfugiés au Burundi ont regagné la mère patrie. On l'écoute.
2: Nous avons déjà dépassé le cap des 10 000 compatriotes qui ont accepté de rentrer volontairement. D'autres rentrent au pays à masse sans passer par le processus d'IACR, mis en place par le partenaire d'IACR.
3: Et combien reste au Burundi?
2: En tout cas, on estime environ 100 à 150 000.
3: Et est-ce qu'ils sont pris en charge, ceux qui sont rentrés?
2: Correctement pris en charge. On espère que d'ici la fin de l'année, tous seront de retour dans notre pays.
3: Et quelle est la situation sécuritaire au niveau des lignes de front?
2: Que nous avons réussi à stopper net l'avancée de l'ennemi qui voulait élargir son champ d'action.
3: Il y a un problème de communication à Fizi, Ouvira et Baraka. Comment vous l'expliquez?
2: Mais je vous dis que nous sommes une province en guerre et il y a eu d'intenses combats dans les hauts et moyens plateaux où se trouveraient beaucoup d'antennes. Mais aussi, il faut savoir que l'ennemi a beaucoup plus utilisé des drones kamikazes qui ont détruit des habitations, même des édifices et des antennes. Je crois que d'ici là, la situation sera améliorée.
0: Le gouverneur intérimaire du Sud Kivu, Jean-Jacques Elekano, qui répondait aux questions d'Eric Ambago. Et pendant ce temps, aucune assistance humanitaire aux blessés des récents bombardements de drones dans les hauts plateaux des Fizi ne sont toujours dans la province du Sud Kivu. Ces personnes qui sont internées dans plusieurs structures sanitaires, notamment à l'hôpital général, éprouvent d'énormes difficultés pour trouver la nourriture mais aussi les médicaments. Parmi les personnes blessées figurent les femmes et les enfants. Plusieurs voix s'élèvent dans la région pour dénoncer le silence du gouvernement central qui n'arrive pas toujours à apporter une aide aux personnes touchées par l'insécurité provoquée par les groupes armés actifs dans cette partie de la province. Des médecins brutalisés en plein cœur de Kinshasa, c'est le dérapage des troupes pour l'ordre des médecins. Après la répression de la manifestation pacifique des professionnels de santé devant l'immeuble intelligent mercredi à Kinshasa, la colère ne faiblit pas, ces médecins manifestés pour réclamer leur alignement à la prime des risques, mais ils ont fait face à la violence, indignation, condamnation ferme, mais surtout une menace claire de la corporation qui brandit désormais l'article 22 de son code déontologique. Les forces de l'ordre auteurs de ces violences, une fois identifiées, pourraient tout simplement se voir refuser tout soin médical. L'ordre interpelle également le gouvernement exigeant toute la lumière sur cette répression. L'ouverture immédiate d'un dialogue et la prise en compte urgente des revendications des médecins. On écoute la mise en garde et les attentes du docteur Patrick Amaï. Il est vice-président du conseil urbain de l'ordre des médecins de la ville de Kinshasa. On l'écoute au micro de Peggy Abeno.
4: Aucune revendication professionnelle ne saurait justifier l'usage de la violence, de l'intimidation ou de traitements dégradants à l'encontre des hommes et des femmes qui ont consacré leur vie au service de la santé de la population congolaise. Demander au médecin de respecter le serment d'Hippocrate est une très bonne chose, mais assurer à ce médecin le respect du testament d'Hippocrate en est une autre. Et c'est justement ce point qui fait l'objet de toutes ces revendications encadrées par divers syndicats et collectifs de médecins, sous l'œil attentif du Conseil urbain de l'Ordre des médecins. Ces actes de répression de la part des agents de l'ordre constitue le dérapage de trop qui n'est plus supportable par notre corporation, et pour ce faire, le Conseil urbain de l'ordre des médecins se réserve le droit d'appliquer l'article 22 de son code de déontologie relatif au refus des soins dès lors que ces individus sont identifiables. Le Conseil urbain de l'ordre des médecins de Kinshasa appelle toutes les parties à privilégier le dialogue et les mécanismes institutionnels de résolution des différends afin d'éviter toute escalade préjudiciable aux médecins comme à la population. À cet effet, nous formulons les recommandations suivantes aux médecins: de demeurer unis, solidaires et attachés aux principes d'éthique, de déontologie, de dignité et de responsabilité qui caractérisent la profession médicale, de poursuivre leurs revendications par des moyens pacifiques, légaux et respectueux des institutions, aux organisations syndicales et différents collectifs, de continuer à privilégier un dialogue constructif avec les autorités compétentes, d'encadrer les mouvements de revendication dans un esprit de responsabilité et de respect de la loi, au gouvernement de la République de faire toute la lumière sur les actes de répression dénoncés et d'en situer les responsabilité afin que réparation et sanctions exemplaires s'en suivent conformément à la loi.
0: Des actes de violence des éléments de la police contre des médecins qui manifestaient mercredi devant l'immeuble intelligent pour revendiquer l'amélioration de leurs conditions socio-professionnelles, on en parle encore. Les syndicats de médecins condamnent aussi fermement ces actes contre les personnes qui se sacrifient pourtant pour sauver des vies. La structure dénommée Médecins du Congo, Medco Asbel, exige des sanctions sévères à l'encontre des auteurs directs et indirects de ces actes. On écoute Dr Youssouf Mangwaya, président de Medco Asbel.
5: Le médecin de la République démocratique du Congo, repris dans la structure Médecins du Congo en sigle Medco Asbel, condamne fermement les violences exercées par des éléments de la police nationale contre des médecins. Leur seul tort, être venus réclamer pacifiquement les paiements de leurs droits et le respect de leur dignité les plus légitimes. Comment accepter que ceux qui sauvent des vies au péril de la leur soient réduits au silence par la matraque? Le médecin de la République démocratique du Congo ont consacré toute leur vie à étudier et à soigner sans distinction. Fort malheureusement, aujourd'hui, ils sont humiliés et sabotés par des personnes qui n'ont pas peut-être eu les soucis d'aller à l'université. Les médecins de la République démocratique du Congo exigent ce qui suit: l'ouverture immédiate d'une enquête et la sanction des auteurs de ces violences barbares, ainsi que la démission sans délai du ministre national de la Santé publique, Hygiène et Prévoyance sociale, car il a failli dans sa mission. L'implication personnelle de son Excellence Monsieur le Président de la République, chef de l'État, dans cette affaire et la destitution du commandant de la police ville de Kinshasa par le manque de discipline dans le mental de ses troupes. Car, dit-on, il n'y a pas de mauvaises troupes, il n'y a que de mauvais chefs. La protection garantie des médecins de la République démocratique du Congo dans l'exercice de leur profession, ainsi que le paiement sans délai des arriérés dus aux médecins.
0: Docteur Youssouf Mangwaya. Encore des revendications des conseillers communaux de la RDC qui dénoncent le mauvais traitement de la part du gouvernement. Ils réclament leurs émoluments et frais de fonctionnement pour accomplir bien leur mission. D'après le président du collectif des conseillers communaux de la RDC, les blocages seraient au niveau du ministère des Finances. Willy Zembela l'a dénoncé mercredi à l'issue d'une réunion destinée à la présentation du nouveau comité du caucus des conseillers communaux de Kinshasa qui a été élu le week-end dernier. On écoute tour à tour Willy Zembela, président du collectif des conseillers communaux de la RDC, et Joshua Kasongo, nouveau président du caucus des conseillers communaux de Kinshasa.
6: Nous rappelons à l'opinion nationale internationale que les conseillers communaux de la RDC ne bénéficient pas jusqu'à aujourd'hui des émoluments au regard de l'article 10 de la loi sur les étudiants. Les conseillers communaux de la RDC bénéficient bénéficie plutôt des frais de fonctionnement des institutions. Une institution politique telle qu'un conseil communal a des responsabilités. Il y a d'abord les indemnités des élus conseillers communaux, il y a les jetons de présence, il y a la prise en charge des personnels politiques, des personnels d'appointe et administratifs relevant des conseils communaux, et il y a la question des indemnités ou primes de représentativité. Il y a les primes des institutions et d'autres charges sociales et institutionnelles dues aux conseils communaux. Nous voudrons par ici souligner que les engagements faits par le ministère du budget, la signature du VPM du budget ne peut pas être aussi prise plutôt à la légère au niveau du ministère des Finances.
7: Nous ne pouvons pas fonctionner au niveau de la commune. Il y a par exemple les contrats signés avec Hologramme Digital et consorts. C'est un contrat léonais qui ne bénéficie pas aux communes. Donc nous nous sommes engagés aujourd'hui, bien sûr les collectifs vont nous accompagner dans ces grands combats pour que nous mettons fin à ces contrats-là. Les conseils communaux travaillent. L'intensité est faible. Pourquoi ? Parce que les communes n'ont pas de moyens pour permettre aux élus de proximité d'assurer leur travail. Vous savez qu'aujourd'hui, il y a dans certaines communes où les conseils communaux cotisaient pour assurer les ordres des missions, par exemple. Ils cotisaient et même pour assurer les travail dans leur bureau et consorts.
0: Remis ménage au sein de la plateforme politique Ardev à Maître John Bayantita prend provisoirement la présidence en attendant la tenue d'une assemblée générale extraordinaire et élective. Il remplace à ses postes Jacques Kaboula, exclu de la plateforme pour gestion opaque et la non-convocation de réunion de la plateforme. Avec lui, un autre membre exclu pour comportement jugé outrageant. On écoute à ce sujet le président intérimaire de la plateforme Ardev à John Bayantita au micro de José Ipachi.
8: En ce qui concerne l'état des lieux de la plateforme RDFA, à l'unanimité, tous les présidents présents ont confirmé la gestion opaque de M. Jacques Kaboula 4 de la plateforme, y compris la non-convocation des réunions de cette dernière. Et par ailleurs, le comportement indigne, camarade président frustré Babi Baloukouna, qui consistait à attaquer publiquement notre autorité morale, son excellence Félix Antoine Tshisekedi Tshilombo, ainsi à l'unanimité. Tous les présidents présents ont marqué leur accord de principe d'exclure les deux présidents de la plateforme RDF-A. M. Jacques Kaboula Katwe, président de RDF, M. Babi Baloukouna, président du LCC. Les présidents ont adopté que les sièges soient délocalisés en attendant sur avenue Mouana numéro 7, quartier Pigeon, dans la commune de Ngadiema, et en attendant la prochaine assemblée élective, la présidente soit assurée par Maître John Mbayantita. L'ensemble des présidents ont convenu de soutenir les chefs de l'État, son excellence Félix Antoine Tshisekedi Tshilombo, dans sa démarche.
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0: Assainissement de la ville-province de Kinshasa, la task force présidentielle dirigée par le lieutenant-général Jean-Pierre Kasongo Kabuki est déjà à l'œuvre. Les bâtisseurs ex-Kuluna formés par le service national ont débuté le travail mercredi par le district de la Tchangou. Marcel Kitambala.
9: Il y a très longtemps, la place Pascal, située le long du boulevard Lumumba, dans la commune des Massines à l'est de Kinshasa, symbolisait les chaos, embouteillages interminables, marchés pirates, tentaculaires, parkings anarchiques, montagnes d'immondices et insalubrité chronique. Un carrefour où l'autorité de l'État semblait avoir perdu du terrain. Mais depuis le passage des bâtisseurs du service national sur ce coin de la capitale mardi, ce décor a complètement changé. Les marchés pirates ont été entièrement démantelés, les parkings anarchiques dégagés, les caniveaux curés et l'emprise de la chaussée totalement libérée. Cette opération n'a été menée que par un seul bataillon de la Task Force, appelé à intervenir sur tout l'axe jusqu'à l'aéroport, à la place échangeur et sur tous les autres terrains. Le coordonnateur de la Task Force, le général d'état-major Jean-Pierre Kasongo-Kabouik et son adjoint, l'ingénieur David Moukeba, ont personnellement supervisé ces opérations. Et pour renforcer cette mission, un important lot de matériel logistique a été remis à la Task Force. Il s'agit des 50 motos neuves, 20 véhicules 4x4, ainsi que 34 camions bennes de 30 tonnes.
0: Marcel Kitambala. L'Académie des Beaux-Arts de Kinshasa tourne une nouvelle page de son histoire grâce au financement de l'Agence française de développement et à la mise en œuvre d'Expertise France. De nouvelles infrastructures ont été inaugurées mercredi. Ateliers rénovés, résidences pour femmes artistes, espaces sportifs, autant d'investissements destinés à renforcer la formation artistique et à offrir davantage d'opportunités à la jeunesse congolaise. Cyril Milando.
10: Pour le directeur général de l'Académie des Beaux-Arts, Henri Kalama, ces réalisations vont au-delà des simples bâtiments. Selon l'ambassadeur de France en RDC, ce projet illustre une coopération qui mise sur le développement du capital humain et l'égalité des chances. Rémi Maréchaux.
11: Les infrastructures que nous inaugurons aujourd'hui ont été réalisées grâce au soutien de la France à travers le groupe AFD. Cette inauguration dépasse largement la seule réalisation d'infrastructures. Elle illustre la qualité du partenariat entre la France et la RDC, un partenariat fondé sur la confiance, le dialogue et une responsabilité partagée au service du développement.
10: D'après le directeur général de l'AFD, Christophe Lecourtier, cet investissement s'inscrit dans un programme plus vaste en faveur du sport, de la culture et de la jeunesse congolaise.
11: Ce projet de 11,5 millions d'euros, financé par le groupe AFD, mis en œuvre par Expertise France, préside une conviction et en fait presque une évidence. Dans un pays où près de 70% de la population a moins de 30 ans, on ne construit pas l'avenir sans investir dans sa jeunesse et en particulier au bénéfice de ses jeunes filles.
10: En inaugurant ces nouvelles infrastructures, la ministre de l'Enseignement supérieur, universitaire, recherche scientifique et innovation, Marie-Thérèse Sombo, a résumé l'enjeu de cette cérémonie en disant qu'en coupant le ruban symbolique aujourd'hui, je coupe aussi la médiocrité et j'ouvre la voix à une nouvelle génération d'artistes congolais.
0: Cyril Milando sur Top Congo FM. Polémique autour d'une présumée escroquerie dans une affaire de vente du site minier Mandjoubouila dans la province du Lualaba. Le nom du sénateur Omar Nabitika Pascal est cité. On l'accuse d'avoir escroqué une somme de 600 000 dollars dans ses dossiers. En revanche, les avocats du questeur adjoint du Sénat ont déposé une plainte au parquet général après la cour d'appel de Kinshasa-Gombe contre le journaliste Gauthier Sey, responsable du Medianetic News, pour diffamation. Il parle des dénonciations destinées à ternir l'image de Pascal Omar Nabitika. On écoute Maître Alexis Bangonga.
12: Notre client, M. Omar Nabitika, questeur adjoint du Sénat, a été surpris par un tweet X. M. Gauthier Sey est en train de diffuser qu'il a reçu 600 000 dollars pour une mine située à Likasi. C'est pour cela qu'à ce jour, nous sommes venus au parquet général après la cour d'appel de Kinshasa-Gombe déposer une plainte pour diffamation et pour diffusion en ligne de fausses informations. Nous sommes les avocats de l'honorable Omar Nabitika, notre client veut à ce que cette procédure puisse aller jusqu'à la fin et que la justice soit. Tout journaliste, avant de publier une information, doit vérifier et ce monsieur a déjà dit qu'il y a escroquerie. C'est le terme qui a été employé, c'est-à-dire qu'il a déjà, pour ce fait-là, déterminé une infraction ou diffamé notre client alors qu'il devait vérifier et il a fait sans preuve. C'est pourquoi nous sommes venus déposer cette plainte. Ce n'est pas pour faire atteinte à la presse. Nous voulons que la presse puisse être libre, mais avant de diffuser une information, vous devez vérifier et avoir toutes les preuves.
0: Maître Alexis Bangonga. En réaction, le journaliste Gauthier Sey affirme détenir toutes les preuves de ces dénonciations. Il s'est dit prêt à les présenter devant la justice. Le confrère indique aussi qu'il avait sollicité sans succès le son des cloches du sénateur Omar Nabitika qui a plutôt opté pour la voie judiciaire. Gauthier Sey.
13: C'est légitime qu'il porte plainte parce que nous sommes dans un état de droit. S'il s'est senti lésé par ma publication, que j'assume d'ailleurs, et je pense que la justice va me départager. Je suis journaliste, mon rôle c'est d'enquêter, tomber sur des éléments probants qui impliquent les sénateurs dans cette escroquerie d'une mine à Likasi. Et je l'ai contacté moi-même personnellement pour avoir son son des cloches, comme la profession l'exige. Il m'a dit qu'il n'était pas intéressé et qu'il ne connaissait rien de cette histoire. Mais malheureusement, je détiens des conversations de lui, les images de son assistant Fulgence, les numéros des comptes de son DIRCAP Michel, mais aussi quelques vidéos de son parcelle qui allait réceptionner l'argent auprès de ses Chinois. Et j'ai aussi témoins qui sont ici à Kinshasa, ses partenaires dédicacés qui l'ont suivi ici. Il a d'ailleurs payé 10 000 dollars avant-hier pour qu'il paye l'hôtel. Ils ont refusé de prendre cet argent parce que pour eux, ça ne représentait pas la somme qu'ils voulaient. Donc, on va apporter tout ce qu'on a devant les juges et les juges pourront nous départager. Mais je salue l'action du sénateur. C'est ça l'état des droits. Quand on se sent lésé, on peut saisir les instances compétentes. Donc, je suis ouvert et je reste ouvert à la justice. Je considère ça comme une intimidation, comme une façon de miséler la presse. Nous sommes habitués à cela. Il a été contacté par Netic News. Je lui ai envoyé quelques preuves que j'ai détenues. On ne va pas fléchir. On va continuer notre travail. Et si demain ou après-demain qu'il comprenait que la procédure serait de donner un démenti, tant mieux. Mais s'il pense que la justice peut tout régler, c'est aussi légitime à lui. Mais seulement, c'est une voix qui va plus l'exposer, je pense.
0: C'était Gauthier Sey. Lancement officiel de travaux de couverture et de viabilisation de la zone d'exploitation artisanale ZEIA 786 de Kasulo. Nous sommes dans la province du Lualaba. C'est le directeur général du service d'assistance et d'encadrement de l'exploitation minière artisanale et à petite échelle Saïmapé, Jean-Paul Kapongo, qui a procédé mardi au démarrage de cette activité. Cette cérémonie s'est déroulée en présence de la gouverneure de la province du Lualaba, Fifi Masuka Saini, et a marqué une étape importante dans le processus de viabilisation de la ZEIA 786 de Kasulo et de formalisation de l'exploitation minière artisanale en R2C. Dans son allocution, le directeur général de Saïmapé a rappelé que ces réformes s'inscrivent dans la vision du chef de l'État, Félix Tshisekedi. Il a également salué la récente décision du chef de l'État portant interdiction de la présence militaire sur les sites miniers, insistant sur le respect strict du code minier et du règlement minier comme fondement d'une gouvernance responsable du secteur. Jean-Paul Kapongo.
14: Lorsque le président de la République est arrivé ici à Lualaba, lors du 47e conseil du ministre, il avait instruit, il a donné ses instructions claires par les membres du gouvernement. Et nous avons été conviés à participer. Il y avait la RESCOM, il y avait la GECAMINE, il y avait le ministère de Mines et le SAIMAPE. Le chef de l'État avait demandé qu'on puisse créer les zones d'exploitation artisanale sur l'ensemble de la République démocratique du Congo. Et lors du 88e conseil du ministre, le chef de l'État a rappelé cette même disposition. Vous avez suivi le vendredi passé, lors du conseil du ministre, le chef de l'État a évoqué cette question qui a été le champ de bataille depuis mon avènement à la tête de Saïmapé, où je disais la place des militaires n'est pas dans les sites miniers. On est arrivé. Depuis que le Congo a commencé, nous avions qu'une seule zone d'exploitation artisanale 786 de Kasulu ici. Au-delà de ce que je fais aujourd'hui, je pourrais lancer encore les activités. Au moins, je prends 5 zones d'exploitation artisanale ici à Lualaba où nous plaçons les coopératives minières pour la viabilisation afin d'amener les Congolais à devenir des millions dont le chef de l'État avait évoqué dans son discours. Aujourd'hui, nous procédons au lancement de ZEIA 786 qui va faire la suite de la logique de tous les arrêtés signés par son excellence, monsieur le ministre des Mines.
0: Jean-Paul Kapongo, directeur général de Saïmapé. Une nouvelle initiative qui vise à renforcer la gouvernance énergétique en R2C, l'Observatoire congolais de l'accès pour tous à l'énergie, lancé par la coalition des organisations de la société civile pour les suivis des réformes de l'action publique CORAP et ses partenaires. Cette plateforme indépendante de suivi, d'analyse et de diffusion des données est née d'un constat majeur. Le pays souffre en effet d'une insuffisance des données énergétiques fiables et d'une forte fragmentation des sources d'informations. Selon l'ingénieur Emmanuel Moussouyou, coordonnateur du CORAP, cet outil permettra d'améliorer la gouvernance du secteur conformément aux engagements nationaux et internationaux de la RDC. On l'écoute au micro d'Emile Vakanyeba.
15: Quand nous parlons de la contribution à la gouvernance, nous voyons l'aspect transparence. Comment est-ce que tout le monde qui a besoin d'une donnée, qui a besoin d'une information, peut accéder à une information? Nous voyons l'aspect amélioration de services énergétiques. Comment est-ce que nous aborderons cette question d'amélioration des services énergétiques? Nous l'aborderons dans la mesure où l'OCAT a cet avantage d'être sur terrain, de collecter des informations auprès des ménages, auprès de populations, auprès de communautés locales, et fera justement des analyses cohérentes, rigoureuses, en se basant justement sur les indicateurs. Qu'est-ce que le pays s'est dit d'ici 2030? Qu'est-ce que nous dit la Constitution? Que nous disent les lois de la RDC, les stratégies mises en place, les engagements pris au niveau international? Comment faire en sorte que ces indicateurs puissent produire des effets? C'est comme ça que l'OCAT va mener de temps en temps des études pour essayer de comparer, évaluer l'évolution et faire des propositions. Donc c'est un outil qui est mis à disposition de toutes les parties prenantes dans la mesure où elle pourra proposer des orientations stratégiques, elle pourra faire constater l'évolution de choses sur terrain, mais aussi elle pourra plaider pour la place effective des populations, des communautés locales dans ce sphère d'accès pour tous à l'énergie. Des études que nous allons faire de temps en temps, qui seront publiées de façon indépendante, mais tout ça n'est possible que si la collaboration avec toutes les parties prenantes est effective. Il y a le site internet que nous mettons en place, la COURAP en a une expérience.
0: Accélérer le développement du système national de normalisation électrotechnique, renforcer l'intégration de la RDC au sein des instances techniques internationales. C'est parmi les recommandations de l'atelier du Comité électrotechnique national de la République démocratique du Congo, IEC-RDC, organisé à Kinshasa. Dans son discours de clôture, Christelle Mobilou, directeur général adjoint de l'Office congolais de contrôle, a salué l'engagement des participants ainsi que la qualité des échanges qui ont marqué ces travaux de deux jours consacrés à la normalisation électrotechnique dans le cadre du renforcement de la coopération ISC-OCC-SNEL. Christelle Mobilou parle d'une étape déterminante dans le renforcement de la normalisation électrotechnique et de l'évaluation de la conformité en RDC. On l'écoute.
16: Au cours de ces travaux, plusieurs thématiques majeures ont été développées, notamment l'évaluation de la conformité dans le secteur électrotechnique, l'utilisation du portail de la CEI et les modalités d'accès aux normes internationales, le développement collaboratif des normes à travers la plateforme Online Standard Development, OSD, le fonctionnement et la gestion efficace d'un comité électrotechnique national. Les connaissances acquises tout au long de cet atelier constituent désormais un socle solide pour renforcer nos capacités nationales en matière d'évaluation de la conformité. Elles contribueront de manière décisive à la redynamisation de la Commission électrotechnique nationale de la République démocratique du Congo afin de lui permettre de répondre efficacement aux attentes des parties prenantes et d'accompagner notre pays dans son alignement sur les meilleures pratiques internationales. La République démocratique du Congo est résolument engagée dans un processus visant son adhésion à qualité de membre à part entière à la Commission électrotechnique internationale CEIOC. Cet atelier marque ainsi une étape importante dans cette dynamique, tout en témoignant de notre volonté commune de doter notre nation d'un système de normalisation moderne, crédible et performant. Les prochaines étapes seront consacrées à la relance effective des activités de la CENRDC, avec pour objectif d'aboutir à des résultats concrets et durables.
0: Christelle Mobilou, directeur général adjoint de l'Office congolais de contrôle. La RDC a célébré pour la toute première fois la Journée mondiale des compétences des jeunes. Un appel à investir dans la jeunesse comme levier d'emploi et de développement. Pour cette première édition, 8510 lauréats certifiés ont été directement mis à la disposition de l'Office national de l'emploi par le ministre d'État, ministre de la formation professionnelle, maître Marc Ekila. Rémi Molingati.
17: Le 15 juillet devient désormais une date historique pour la jeunesse congolaise.
18: Après 11 ans d'existence mondiale, la RDC institutionnalise enfin cette journée. Guillaume Bangawa Kimessa est inspecteur général, chef de corps à la formation professionnelle.
19: Avec plus de 65% de jeunes, la République démocratique du Congo n'a pas de droit à l'erreur. La compétence est notre matière première et c'est la matière première la plus précieuse. Professionnaliser les
20: c'est donner à chaque jeune la dignité par le travail.
18: Cette volonté de passer de la théorie à l'emploi direct s'est concrétisée par la REM.
20: C'est notre matière première et c'est la matière première la plus précieuse. Professionnaliser les métiers. C'est donner à chaque jeune la dignité par le travail.

0: la République démocratique du Congo et pourra pleinement valoriser son immense potentiel naturel en investissant durablement dans son capital humain.
1: Représentant son collègue de l'emploi et du travail, la ministre du Genre, Famille et de l'Enfant a rappelé avec justesse que les compétences constituent aujourd'hui la clé de l'employabilité, de la compétitivité et de la prospérité des nations. Une priorité qui demande des moyens financiers. Présent pour représenter la première ministre Judith Suminwa, le vice-premier ministre en charge du budget Adolphe Muzito a réaffirmé le soutien total du gouvernement.
0: L'avenir du Congo se construira par les compétences de ses filles et fils.
1: Désormais, les défis restent les suivis de ces milliers de jeunes pour leur insertion effective sur le marché de l'emploi.
2: Rémi Moulingati sur Top Congo FM. Et en marge de cette journée nationale des compétences, de l'employabilité, de l'entrepreneuriat de jeunes, le ministère de la Formation professionnelle a officiellement remis à l'Office national de l'emploi une base de données consolidée des compétences certifiées de plus de 8500 jeunes formés entre 2021 et 2025 dans différents domaines et c'est afin de faciliter leur employabilité. Jonathan Massiala.
3: La réception de cette base de données consolidée des compétences certifiées par l'Office national de l'emploi est une étape importante dans l'accompagnement de ces jeunes formés dans leur quête du travail. L'ONEM va donc jouer un rôle d'interface entre les jeunes formés et les entreprises, a indiqué son directeur général, Fanon Beyangombe.
4: L'ONEM entend jouer pleinement son rôle d'interface entre les personnes formées et les opportunités d'emploi offertes par les entreprises. Notre mission est de transformer les compétences acquises en opportunités concrètes d'insertion professionnelle. Dans le cadre du partenariat stratégique entre le ministère de la Formation professionnelle et métiers et l'ONEM, nous souhaitons que les viviers des apprenants ayant achevé leur

0: pour former et certifier.
1: Pour le ministre de la Formation professionnelle, Marc Equila, ce partenariat entre son ministère et l'ONEM a pour but de créer plus d'emplois pour les jeunes, tel que le veut le chef de l'État, Félix-Antoine Tshisekedi.
2: Ces lauréats, comme l'a dit le DG de l'ONEM, rentreront officiellement dans les données de l'ONEM. Telle est la collaboration désormais interactive entre mon ministère et celui de l'Emploi et Travail, dans le souci de matérialiser la grande vision de son Excellence, Monsieur le Président de la République, chef de l'État, consistant justement à valoriser les compétences congolaises.
1: La formation de ces jeunes était orientée dans les domaines dont les compétences sont le plus recherchées par les entreprises.
3: Jonathan Massiala. Très attendu, l'arrêt du Conseil d'État saisi par des apprenants du troisième cycle d'SDA. Il s'insurge contre l'arrêté du ministre de l'Enseignement supérieur qui a fixé au 31 juillet la date limite pour la défense des mémoires avant admission à l'école doctorale dans le système LMD. Maître Cicéron Owamba est l'un des membres du collectif de ses apprenants.
4: Nos clients ont intégré le système troisième cycle DSDA sous un régime juridique clairement défini qui leur garantissait, après la validation de leur formation et la soutenance de leur mémoire, l'accès à l'inscription à thèse conformément aux règles alors en vigueur. En cours de formation, l'administration est intervenue pour modifier substantiellement ce régime sans prévoir de véritables dispositions transitoires protégeant les situations juridique déjà constituée. Notre recours ne remet nullement pas en cause la réforme des écoles doctorales. Nous savons bien que l'État dispose naturellement du pouvoir de moderniser son système d'enseignement supérieur. Toutefois, ce pouvoir réglementaire doit s'exercer dans le respect des principes de sécurité juridique, des confiances légitimes, des non-rétroactivités des actes administratifs, défavorables surtout, et des protections des droits acquis. En d'autres termes, nous ne contestons pas la réforme en soi. Nous contestons uniquement son application rétroactive à des apprenants qui avaient déjà engagé leur cursus sous un régime juridique différent. Une réforme ne peut produire d'effet au détriment des situations légalement constituées sans méconnaître des exigences de l'état de droit.
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2: Dieu ne va pas régler votre problème parce que vous êtes triste. Votre tristesse n'intimide pas Dieu. Ce n'est pas un homme. Non, si je fais un visage là très triste, Dieu va comprendre. Dieu n'est pas intimidé par ça. Dieu est intimidé par la foi. Quand il y a la foi, il se manifeste directement. La Bible ne dit pas que Anne, elle a attendu de sentir que voilà, elle n'avait plus de menstrues. Non. La Bible dit qu'elle est sortie de ces lieux. À partir de l'instant, son visage n'était plus le même. La foi se manifestait même sur son visage. Pourquoi? Elle a entendu juste Dieu parler. Mais toi, tu es trop accroché sur le visible. Tu t'appuies trop sur le visible et tu t'appuies sur les hommes. Pire encore, tu es maudit. Tu t'appuies sur les hommes. Qu'est-ce que les hommes ont dit? Qu'est-ce que les hommes ont décidé? Ma situation, ta situation n'est pas entre les mains des hommes. N'as-tu jamais vu de personne étudier sans père, sans mère, sans soutien familial? Mais elle, la personne étudie et elle finit ses études. Parce qu'elle s'est appuyée sur autre chose. Aujourd'hui, tu dois guérir de cette maladie. Et d'ailleurs, sortir de cette malédiction. Tu dois arrêter. Même la femme mariée, elle doit d'abord s'appuyer sur Dieu avant de s'appuyer sur son mari. On ne s'appuie pas sur un homme. C'est une malédiction. Tu es devenu comme Rachel. Rachel qui dit à Jacob, pourquoi tu me fais ça? Pourquoi je n'enfante pas? Jacob a dit, scandale, blasphème. Est-ce que c'est moi qui donne les enfants? Ça c'est la femme est comme ça. Surtout quand elle est mariée, elle croit que toute sa vie se résume auprès de son mari. Tu n'as pas à t'appuyer sur ton mari d'abord. D'abord c'est Dieu. Ensuite c'est l'homme, j'ai besoin des amens. D'abord Dieu, ensuite l'homme. Tu ne peux pas t'appuyer sur un homme. Tu as toi-même signé ton arrêt de mort. Tu as toi-même signé tes limites sur terre. Si tu t'appuies sur un homme, ton chemin ne sera pas long. Parce que tu es maudit. Maudit par qui? Par Dieu lui-même. Regarde ton voisin et dis-lui, sors de la malédiction. C'est une malédiction. Maudit soit l'homme, maudit soit l'astre qui va s'appuyer sur l'homme. Et qui peut dire, cet homme va me positionner. Cet homme fera de ma vie quelque chose. Mon Dieu, quel est cet homme qui peut faire quelque chose de ta vie? Quel est cet homme qui peut positionner ta vie? S'il peut positionner ta vie, c'est qu'il a aussi le souffle de vie entre ses mains. Mais s'il n'a pas le souffle de vie entre ses mains, c'est qu'aucun homme ne peut positionner ta vie. Je répète cela pour un homme intelligent. Aucun homme ne peut positionner ta vie. Le positionnement de ta vie dépend d'abord de la décision céleste. L'homme n'a été qu'un instrument. Yes. Il n'a été qu'un instrument. Non, il m'a béni, ce n'est pas lui qui t'a béni, c'est Dieu qui t'a béni et cet homme est un instrument. Ce n'est pas l'homme qui t'a donné des enfants, c'est Dieu qui t'a donné des enfants, cet homme est un instrument. Ce n'est pas toi qui es allé accoucher, voilà pourquoi Dieu lui-même dit, je ne peux empêcher une femme d'enfanter, c'est moi qui fais naître. Il n'a pas dit c'est la femme forte qui fait naître, il dit c'est moi. Ce n'est pas toi qui es allé accoucher, tu es entré, mais il y a quelqu'un qui a fait l'accouchement à ta place. Il y a quelqu'un qui a sorti cet enfant-là. Tu dois dépendre de Dieu. Et non dépendre de ce que tu vois à cause de ta situation actuelle. Même si ta situation est chaotique, il y a un Dieu élevé.

Je bénis ceux qui ont entendu. Apprends à te confier d'abord auprès de Dieu. Tu as un problème, va d'abord auprès de Dieu. Fais même 3 minutes dans ta chambre, parle d'abord à Dieu. Je rentre vers le mariage. Non, j'ai trop parlé à ma femme, elle ne change pas. Voilà certains hommes. Non, j'ai trop parlé, je suis fatigué. Eh bien, tu as trop parlé, c'est ça le problème. Il ne fallait même pas trop parler. Il fallait d'abord commencer à parler au bon endroit. Avant de faire des reproches à ta femme, dis à Dieu, Seigneur, change ma femme. C'est lui qui touche les cœurs. Tu peux faire des reproches toute ta vie, elle ne changera pas. Dis d'abord à Dieu, Seigneur, change cette femme, je n'en peux plus. Tu vas auprès de ton mari, il ne fait rien pour moi, il ne s'occupe pas de moi. Voilà le problème. Parce que c'est, tu veux d'abord qu'un homme s'occupe de toi. Dis d'abord à Dieu, Seigneur, je veux que tu t'occupes de moi. Si tu vas le faire par cet homme, je veux alors que ça se fasse. Confie-toi d'abord auprès de Dieu. Attends-toi à Dieu. Hein, quelqu'un qui va dire, oui, moi je m'attends à Dieu. Tu t'attends à Dieu alors que quand tu as des problèmes, ton téléphone est toujours là devant toi. Tu attends que ton oncle t'appelle. Et quand il fait maintenant 6 heures du soir, tu dis, mais comment est-ce que ça se fait que tel ne m'a pas appelé? Je croyais qu'il allait m'envoyer même un $5. Tu t'attends à Dieu? Non, je crois que tu confonds les choses. C'est pas comme ça qu'on s'attend à Dieu. Quand on s'attend à Dieu, on n'a pas de joker. Son joker, c'est Dieu. La classe, dans une élève, dans une classe, j'ai dit, joker en tête. On ne se dit pas, oh, certain, pas ça. S'attendre à Dieu, c'est voir Dieu, Dieu d'abord. Dieu seul, Dieu d'abord. Et Dieu va s'arranger s'il va toucher les hommes. Est-ce que quelqu'un m'entend? Celui qui s'attend à Dieu n'est pas rancunier. Que quelqu'un me dise, n'est pas rancunier. Dieu en retard. Dis-moi, qui s'attend à Dieu n'est pas rancunier. Pourquoi? Parce qu'il ne s'attend pas aux hommes. Tu me donnes, c'est bon. Tu ne me donnes pas, je ne comptais pas sur toi. Mais voilà, là, voilà pourquoi tu es malade. Voilà pourquoi tu as des maladies. Parce que tu t'attends aux hommes. Non, j'étais en train de trimer ici vraiment. Même les sœurs de l'église n'ont pas vu. Pourquoi tu t'attends aux sœurs de l'église? Qui t'a créé? Qui vit? Qui t'a amené jusqu'à cet âge? Mais alors, pas non, l'église qui te fait vivre. Non, j'étais en train de trimer ici vraiment. Même les sœurs de l'église n'ont pas vu. Pourquoi tu t'attends aux sœurs de l'église? Qui t'a créé? Qui vit? Qui t'a amené jusqu'à cet âge? Mais alors, pas non, l'église qui te fait vivre. Mais ne t'attends ta vie avec Jésus. Que Jésus t'envoie les hommes qu'il veut. Est-ce que quelqu'un m'entend très bien? Tout le temps sur les jupes des gens, sur les pantalons des gens. Pourquoi tel ne m'a pas aidé? Pourquoi tel n'a pas fait? Pourquoi tu vis comme ça? Mon souci ce soir, c'est que quelqu'un soit délivré. Pourquoi tu vis comme ça? Pourquoi tu vis comme un mendiant alors que tu es un père? Living Jesus have mercy. Pourquoi tu vis comme quelqu'un qui est orphelin? Même si tu es orphelin de père et de mère, il y a un père plus grand que tout ça. Celui-là ne meurt pas. Il est sur le trône. Jamais on ira au deuil de Dieu. Voilà, notre Dieu est mort. Non, non, non. Il est vivant. Il est... Si les hommes ne veulent pas, quand tu as le regard fixe en train de dire, compte sur Dieu, tu ne regardes même pas ça. Bon, c'est une surprise pour toi. Tu dis, gloire à Dieu. Et tu avances. Ton cœur n'emprisonne pas les hommes. Tu sais pourquoi tu as beaucoup de gens dans ton cœur que tu emprisonnes? Parce que tu indexes toujours les gens. Il faut qu'ils m'aident. Il faut. Le faire. Personne n'en sait. Ton cœur n'emprisonne pas les hommes. Tu sais pourquoi tu as beaucoup de gens dans ton cœur que tu emprisonnes? Parce que tu indexes toujours les gens. Il faut qu'ils m'aident. Il faut. Le faire. Personne n'est... Que les gens sont obligés de voir. Les gens sont obligés. Mon frère, je ne suis pas en train de te parler des valeurs que doivent avoir un baptiste. Tu ne regardes pas, tu avances avec Jésus. Tu es focalisé sur Jésus. Les gens de personnes qui réfléchissent comme ça ont moins de problèmes même dans l'église locale. Ah oui, passe. Tu es là à l'église, tu dis, ah, moi j'étais là debout, mon frère est passé avec sa voiture devant. Frère, si le frère là te transporte, gloire à Dieu. S'il te transporte, passe, c'est sa voiture qu'il passe. Mais le problème avec toi, c'est que tu t'appuies trop sur les hommes. Tu t'appuies tellement sur les hommes que tu n'as que des béquilles faibles. La Bible dit, l'agneau de Dieu est la béquille du boiteux. Tu lis la Bible ou tu ne lis pas? Si tu lis, tu vas dire amen à ce verset. Il est la béquille du boiteux. Cette béquille-là, même quand le boiteux va vieillir, la béquille sera solide. I like it. Même quand le boiteux aura des rires.

rides. Même quand le boiteux aura de cheveux blancs, la béquille, elle vieillit pas. Jésus de Nazareth, l'homme de Galilée. Appuie-toi sur Jésus. Ça va t'épargner beaucoup de blessures inutiles de l'âme. Non, mais quand j'étais dans des problèmes, il n'y a personne, il n'y avait que la sœur Marianne qui était venue. Tu comptes même. Donc toi, tu es au niveau où tu comptes même les gens qui sont venus te voir. C'est trop triste. Tu es trop loin. Tu les comptes. Mais tu es encore trop loin parce que tu as une longue vie à vivre. Tu les compteras encore. Il arrivera des moments où même cette personne n'en deviendra pas. Pourquoi tu les comptes? Oh Jesus. Écoute une sagesse de la vie à retenir à l'enseignant tes enfants si tu le peux. Celui qui vit bien, qui vit en paix avec son âme et avec les hommes, c'est celui qui trouve toujours des bonnes raisons à placer sur l'erreur des autres. Qui n'a pas compris? Lorsque tu veux vivre en paix avec les hommes, arrête d'être là à commencer à compter leurs erreurs. Tu finiras d'abord par blesser ton âme inutilement et tu en auras encore et encore ce genre de problème. Mais voici comment vivre en paix. Quand quelqu'un fait des choses, trouve une bonne raison à poser sur ça. Non, j'étais malade, ils ne sont pas venus, ils étaient certainement occupés. Pourquoi? Parce que tu ne comptes pas sur les hommes. Et d'ailleurs, même quand tu es malade, qu'on vienne te voir ou pas, mon frère, c'est sa visite là qui va te guérir. De guérison, de consolation. Non, j'ai besoin d'entendre. Tu as besoin de guérison, de consolation. Tu as besoin de guérison. Tu te plains de quoi? Grandis un peu. Non, je dis, ah, dans ma campagne, pas de bébés comme ça. Je dis, grandis un peu. Qu'on vienne te voir, c'est bon. Mais toi, la personne, tu ne dois pas t'appuyer sur ces choses pour nourrir ta foi. Guéris. Tu as besoin de la guérison quand tu es malade. Et celui qui guérit, c'est celui qui est avec toi dans la chambre. L'éternel des armées, oh God, quel comportement! Nous sommes en train de nous plaindre des hommes qui ne nous visitent pas alors qu'on a un roi dans la chambre. Tu as besoin de l'esclave alors que tu as un roi dans la chambre. Je réponds encore, Jésus est roi. Je disais, Jésus est roi. Dans ta chambre là, quand tu es malade, il est là. Qu'est-ce que tu veux? Qu'on t'amène du jus, des bananes. Il faut grandir. Lorsqu'on s'appuie sur Dieu, la vie devient tellement facile. Oh, I praise Jesus. La vie devient tellement facile. Je compte sur Dieu, je m'appuie sur Dieu, je regarde qu'à Dieu. Tu béniras le Seigneur pour ce que tu auras et tu continues ta petite vie. Ta vie ne dépendra pas de ce que tu portes, de ce que tu ne portes pas. Tu dépends de Dieu. Et celui qui dépend de Dieu apprend même à être content. Il entre dans le mystère de ce verset qui dit « Soyez toujours joyeux. » Il est toujours joyeux. Vous croyez que c'est parce qu'il n'a pas de problème? Non, il a compris un secret que vous n'avez pas compris. Il compte sur Dieu. Pendant qu'il est en train de manquer de vêtements, est-ce que Dieu ne sait pas? Merci ma soeur. Pendant qu'il est en train de manquer quoi payer les frais scolaires de ses enfants, est-ce que Dieu ne sait pas? C'est seulement un homme qui va voir. Dieu lui, il ne voit pas. C'est seulement l'homme là à qui tu vas raconter qui sait ou qui saura. Lui, Dieu, il ne te voit plus. Il est devenu aveugle. Pendant que tu manques même, je ne sais pas, de quoi payer les cahiers de ton enfant. Dieu ne voit pas. Et pourtant, lui-même a dit, vous, vous êtes mauvais. Mais vous savez donner des bonnes choses à vos enfants. À la place du pain, vous ne donnerez pas le serpent. Mais alors, votre Père Céleste, il fait lui-même la comparaison. Parce que des fois, bien-aimé, avec toi et moi, d'ailleurs pas des fois, très souvent, il y a une folie qui nous monte dans la tête. Toi et moi, tels que nous sommes là, il y a une folie qui nous monte. C'est-à-dire, on oublie que Dieu, il est plus bon que nous. Tu veilles sur tes enfants, tu crois que Dieu va t'oublier. Quand tu manques de l'argent là, quand tu marches à pied, tu crois que Dieu ne voit pas. Tu veux aller t'appuyer sur l'homme parce que Dieu ne voit pas. Donc toi, tu es plus bon que Dieu. Alors que toi, quand ton enfant pleure, tu te précipites pour faire du bien. Oh, homme de peu de foi. Que l'Éternel nous délivre. Je disais que l'Éternel nous délivre. La Bible dit celui qui s'appuie sur l'homme est maudit. Maudit. Et lorsque vous êtes maudit, mon frère, c'est ça le problème, c'est qu'on oublie ce verset. En fait, on a tellement banalisé le fait de s'appuyer sur l'homme qu'on pense toujours à la malédiction de la sorcière, à la malédiction des limites de famille.

et tout ce que vous voulez. Mais on a oublié que là, il y a une malédiction très puissante qui plane souvent sur plusieurs enfants de Dieu qui viennent à l'église et qui donnent les têtes maudits parce qu'ils s'appuient sur les hommes. La Bible dit, tu es maudit. Et quand tu es maudit, qu'est-ce qui se passe? Quelle tragédie. Moi, j'ai souvent dit, quand l'homme te maudit, Dieu est là. Quand le sorcier te maudit, Dieu est là. Et quand Dieu te maudit, non, donne-moi un nom. Quand Dieu te maudit, et vous voyez dans ça, il y a une calamité. La calamité, la tragédie, c'est quoi? C'est que quand vous êtes maudit par Dieu, des fois même vous ne le savez pas. Vous croyez que votre vie est normale. Vous croyez que vous devez aller des retraites en retraite. Or, vous êtes maudit par Dieu. Dieu est fâché contre vous. Parce qu'à un moment de votre vie, vous vous êtes appuyé sur l'homme. Je te pose d'abord une question. Je dis ce soir, et même pas seulement ce soir, tout le séminaire est un séminaire de conscientisation. Dis-moi, toutes les fois où tu t'es appuyé sur l'homme, est-ce que tu as déjà demandé pardon? Est-ce que tu t'es déjà repenti? Mais tu jeûnes, tu entres en prière, tu entres en retraite. Alors que Dieu est contre toi, en 2016, tu t'étais appuyé sur un homme. Mais tu n'as jamais demandé pardon. Jusqu'aujourd'hui. En 2005, tu t'étais appuyé sur un homme. Dieu t'avait dit des choses, tu n'as pas obéi. Tu es allé chercher la solution par toi-même. Est-ce que tu t'es repenti? La malédiction plane sur plusieurs. Avant de chercher la sorcière, regarde d'abord ta propre vie par rapport à ce verset. Lorsque la malédiction plane sur votre tête, parce que vous vous êtes appuyé sur l'homme, la première chose qui arrive, les destructeurs, c'est-à-dire les démons de la destruction, ils viennent dans votre vie. Pourquoi? Il y a une brèche qui est ouverte. Aucun démon ne peut toucher un astre. Aucun démon ne peut toucher un élu. Mais lorsque l'élu ouvre des brèches, les démons peuvent toucher. Et tout ce que les démons attendent, ce sont des brèches que vous ouvrez. Lorsque tu tombes dans ça, même le diable dit, voilà, amenez-moi Jérémie. Amenez-moi Jérémie 17.5. Et le diable présente, voici Jérémie 17.5. Voici ce que Laetitia a fait. Elle est allée s'appuyer sur sa tante, alors que toi, tu lui avais promis autre chose. Jérémie 17.5 dit, elle est maudite. Donc, on a le pouvoir d'entrer dans sa vie maintenant. Et ils viennent dans ta vie, les destructeurs. Que quelqu'un me dise, destructeurs. Non, dis-le bien que tu sois délivré de quelque chose. Les destructeurs viennent. La première chose qu'ils font, c'est que quand ils viennent dans tes ténèbres, alors que tu traverses déjà les ténèbres des astres permis par Dieu, et ils vont ajouter leurs ténèbres. C'est là où tu constates, tu as des problèmes, mais tu continues de t'enfoncer. Tu vas problème sur... Au lieu même que tu sois comme le peuple d'Israël, mon frère, normalement, un enfant de Dieu, un nasre ne peut pas vivre dans une malédiction pareille. La Bible est là, tu devrais lire la Bible. Et tu vas comprendre qu'il y a des choses qui t'arrivent, ce n'est pas normal. Tu es déjà sous une malédiction biblique et les ténèbres sont venues. Même les enfants d'Israël dans les déserts, ils étaient en train d'aller vers Canaan. Mais la Bible dit, les vêtements ne faisaient pas quoi? Ne s'usaient pas. Les chaussures ne s'usaient pas. C'est-à-dire que dans les ténèbres des astres, dans les ténèbres que Dieu permet, même quand tu vis des difficultés, Dieu va toujours te donner une eau douce. Mais toi, tu vas remarquer si tu es sur la malédiction de Jérémie 17.5, les ténèbres vont s'amplifier, tu vas de problème en problème. Tu étais dans le quartier, tout le monde t'accuse que tu as fait des choses bizarres. Après 2 jours, on vient t'arrêter. Un autre problème, un autre dossier que tu ne connais pas. Tu es en train d'aller sur problème. Les ténèbres se sont amplifiées parce que tu es sous une malédiction. Dieu lui-même est contre toi. Les destructeurs sont venus amplifier les ténèbres. Ils ont ajouté les leurs. Il n'y a plus de paix pour toi. Que l'Éternel guérisse quelqu'un. C'est la malédiction de Géasi. C'est-à-dire, Géasi voulait les vêtements parce que nous supposons qu'il n'avait pas ce genre de vêtements. Mais qui avait permis qu'il manque ce genre de vêtements? Ça, c'est Dieu. C'était les ténèbres de Géasi. Mais à un moment donné, puisqu'il n'avait pas compris, Géasi a quitté du manque de vêtements vers la lèpre. Mon frère, tu es lépreux. Il faut que Dieu te guérisse aujourd'hui.

Tu as entendu deux amen. Ton orgueil va te tuer. Je dis, tu es lépreux. Il faut que tu guérisses aujourd'hui. Tu as quitté du manque de vêtements somptueux, comme Géasi. Tu es entré dans la dimension de la lèpre. C'est-à-dire, le manque de vêtements, ce sont les ténèbres des astres. Dieu a permis, ce sont les épreuves de ta vie. Mais tu quittes là, tu entres dans la malédiction. Lèpre. Pourquoi? Parce que tu ne sais pas comment t'appuyer sur Dieu, comme Géasi. Géasi ne savait pas comment s'appuyer sur Dieu. Je manque de vêtements somptueux. Les autres en ont, mais je m'appuie sur Dieu. Dieu sait que je n'en ai pas. Ah, laisse-moi dire quelque chose. Dieu connaît ta garde-robe. Il connaît ça bien. Peut-être même toi, si je te pose la question, quelle est la robe qui est à tel endroit, tu vas oublier. Mais Dieu connaît. Dieu sait même comment ta garde-robe sera garnie cette année jusqu'au moment que tu vas acheter en septembre. Toi, tu crois que Dieu ne connaît pas? Tu crois que Dieu ne sait pas que tu as besoin de vêtements? Pourquoi tu veux aller dans la lèpre? Parce que tu veux ta... Voilà pourquoi je dis, j'ouvre une parenthèse en disant, un astre ne doit pas être envieux. Un astre ne doit pas être... Tu n'as pas ce... Contente-toi de ton pantalon. Oh non, tu as acheté ça où? Et on croit que c'est parce que tu veux acheter le même. Et le frère qui te dit, non, tu pourras aussi, si en tout cas Dieu le permet, il faut aussi penser à moi. Pourquoi tu vis comme ça? Pourquoi tu vis dans une mendicité comme ça? Parce que tu ne sais pas compter sur Dieu. Tu es là dans ton coin. Surtout avec ces téléphones, ces smartphones. Tu es là, Dieu t'a donné ce que tu as là. Gère ce que tu as là. Toi, non. Tu commences à regarder là-bas. Ah, le téléphone là, vraiment, si je pouvais aussi l'avoir. Ton cœur commence à chauffer pour quelque chose que tu ne peux pas avoir. Que quelqu'un dise à son âme, c'est que je ne peux pas avoir. Ce n'est... J'ai entendu seulement les... C'est tout. Mais l'envie va t'amener à faire des choses. À faire de toi-même ridicule. Tu te transformes en un homme ridicule. Alors que tu es créé à l'image de Dieu. Ce que tu n'as pas, reste là. Dieu sait que tu n'as pas. Tu commences à aller creuser même là où on ne creuse pas. Est-ce que quelqu'un m'entend bien? Que l'envie quitte vos cœurs au nom de Jésus. J'ai entendu deux personnes. Que l'envie quitte vos cœurs au nom de Jésus. Contente-toi de ce que Dieu t'a donné. Contente-toi de ce que Dieu t'a donné. Il y a quelque soleil qui m'étonne sur ton maison. Et le soleil donnera toujours. Et je crois que ça m'étonnera toujours. Tu envies les vêtements. Tu envies le smartphone. Tu as envie d'envier les bons caractères là que les autres ont. C'est aussi envié, non? C'est aussi envié, non? Pourquoi tu ne peux pas envier? Tu dis, ah, comment cet homme-là vraiment il est patient comme ça? Comment cet homme-là aime Dieu comme ça? Toi, non! Toi, tu n'envies que les choses matérielles. Ton cœur va gonfler. Est-ce que quelqu'un m'entend? Vous savez, la terre des hommes est bizarre. La terre des hommes, elle est méchante. Depuis que Adam et Ève ont péché, c'est... Toi, tu habites ta rue sur la terre. Sœur Marianne, vraiment, tu dis, j'ai aimé ta robe. Sœur Marianne, vraiment, j'ai aimé ta robe. Est-ce que tu peux pas aussi, quand tu iras, chez toi, il n'y a pas de problème. Elle dit, il n'y a pas de problème. Si Dieu permet, je vais acheter. Mon frère, après un moment, tu remarques, ma sœur, que c'est une sœur qui demande une robe. Après un moment, tu commences à remarquer que quand tu vas saluer la sœur Marianne, elle change de chemin. Je sais que tu as déjà remarqué ça pour toi-même. Pense à ça pour toi-même. On ne veut pas te le dire, mais dès que seulement même le frère Lionel te voit, il chante. Il n'a pas conscience. Il n'a pas compris. Je vais expliquer. Par exemple, à l'église, à la fin du culte, il est là, le frère Lionel est en train peut-être d'attendre quelqu'un. Dès que toi tu approches, parce que ça s'est déjà répandu. C'est que tu me dises, les hommes sont compliqués. Voilà pourquoi il faut même avec la sagesse. Voilà pourquoi il faut même avec la sagesse sur la terre. L'homme est compliqué. Ce que tu ne sais pas, c'est que ça s'est déjà répandu que yo sengaka sengaka. Mais ça, tu ne le sais pas. Que ça s'est répandu que toi, tu demandes trop. Et tu demandes tout. Et maintenant, dès que le frère Lionel va te voir là, même s'il attendait quelqu'un, il fabrique. Viens un peu. Il se déplace. Ça sera, donne-moi. Ceci, donne-moi. Stylo. J'aime ton stylo. J'aime tes lettres. Tu aimes toujours tout ce qui est chez les autres. Apprends à te contenter de ce que Dieu te dit. Vous savez que quelqu'un commence à aimer vos baskets, il aime vos habits, il aime vos cheveux,

0: votre montre, il aime votre bague d'alliance. Il aime votre femme. Toi, tu aimes tout ce qui est. Toi, tu aimes aussi ce qui est chez les autres. Regarde aussi ce qui est chez toi et contente-toi de ce que Dieu t'a donné. Voisin, contente-toi de ce que nous donne, ça que voisin, donne. Contente-toi de ce que Dieu nous donne. Parler. J'espère que notre astre dise, je dois me contenter de ce que Dieu me donne. Contenter de. Oui. Oh. Quel est le coudeur de l'autre? Tu insistes au coudeur de l'autre. C'est quelle marque? J'aime tes écouteurs. Merci. Ce sont des bleus.
1: Blaise Jean-Pierre Kindani Kambola.

0: selon des sources coutumières locales, d'être impliqués dans la mort de leur chef ainsi que de ses deux gardes du corps. Pounia, 21 enfants décèdent de la rotation annoncée. Une campagne de vaccination annoncée. Face à cette situation, le directeur de l'hôpital de Pounia, directeur de l'hôpital général, a évité l'automédication. Alors que la riposte contre Ebola mobilise de nombreux acteurs humanitaires en Ituri, le ONG Sophie a dit, en collaboration avec l'UNICEF, c'est pour prévenir les cas d'exploitation et de harcèlement sexuel. Radio Capi reçoit pour cela, Dieu merci, Lissongomi, chargé du projet de cette ONG. Encore une fois, bonjour mesdames, bonjour messieurs et merci d'avoir fait confiance à la Radio de la Paix pour vous informer. Commençons en Ituri où la situation reste tendue et confuse. C'est jeudi matin à Marabo, une localité située à une quarantaine de kilomètres au sud de Bounia, dans les territoires du Roumanie-Ituri. Des échanges RDC ont opposé les FARDC à des miliciens des FPIC, le Front Patriotique et Intégrationniste, source du commerce. Selon des sources coutumières locales, ces derniers accusent l'armée d'être impliquée dans la mort de leur chef, connu sous le nom de Hérode, ainsi que de ses deux gardes du corps. Les trois hommes ont été tués dans la nuit de mercredi à jeudi lors d'une fusillade à Nyakoundé, une localité voisine de Marabo. Cette situation a fortement perturbé la circulation sur la route nationale numéro 27, principal axe reliant Bounia à Komanda. Les détails avec Martial Kizabiamongo.
1: Des hommes armés identifiés comme des éléments du FPIC, également appelés matin des positions des FARDC à Marabo. Selon plusieurs sources locales, ces miliciens en colère veulent venger la mort de leur chef Hérode, tué avec deux gardes du corps lors d'une fusillade avec des hommes armés non identifiés mercredi soir vers 20h à Nyakoundé. La tension est également vive dans les centres de Nyakoundé. En cause, le décès dans la nuit de mercredi à jeudi d'une patiente souffrante d'anémie et épouse d'un milicien du FPIC à l'hôpital général de Nyakoundé. Après cette disparition, des jeunes, dont plusieurs seraient affiliés au FPIC, sont descendus dans la rue. Selon plusieurs témoignages, ils auraient saccagé le traitement d'Ebola. À ce stade, la situation demeure tendue. Les autorités coutumières et plusieurs acteurs locaux multiplient les appels au calme afin de rétablir la sécurité et de permettre la reprise normale des activités socio-économiques. Bounia, Martial Kizabiamongo.
0: Qui vaut pendant ces temps, l'ONG Groupe d'Action pour la Protection de l'Enfance GAP dénonce les recrutements d'au moins 56 enfants par des groupes armés Ouazalendo dans les territoires de Walikale. Selon l'organisation, ces recrutements ont été enregistrés durant les deux premières semaines des vacances scolaires. GAP poursuit sa sensibilisation auprès des groupes armés et appelle les autorités civiles et militaires à renforcer la lutte contre les violations graves des droits de l'enfant, notamment les recrutements au sein des forces armées. Boyomba Michikibams, coordonnateur des GAP, s'exprime au micro de Bernardin Nyangi.
2: Dans le village de Kilungu, on a recensé quelques enfants là-bas, en tout aussi, on a identifié quelques enfants. Dans le village d'Ensindo, dans le groupement Loroba, on a identifié aussi quelques enfants. Village de Biungu Mungote, Sengu, on a identifié aussi quelques enfants. Dans le secteur de Bakan aussi, village Tebero, on a recensé.

0: c'est aussi quelques enfants. Au total, c'est 56 enfants. Il y a ceux qui se trouvent dans le groupe armé Uhuru du général Machite et les autres ils se retrouvent dans le groupe armé Wazalendo de Kalumendo à Itebero. Les enfants, ils ont quitté leur famille volontairement pour aller rejoindre les groupes armés en disant qu'ils sont en train de chercher les objets classiques pour l'ouverture de l'année scolaire. Maintenant, nous continuons toujours à faire la sensibilisation et les plaidoiries au niveau des autorités si on peut libérer ces enfants. Puisque la place des enfants, ce n'est pas dans l'armée, la place des enfants, c'est à l'école et en famille.
1: En mai dernier, 122 enfants, dont 36 filles, avaient été retirés des groupes armés, puis réunifiés avec leur famille à Walikale, grâce à l'appui d'ONG partenaires de l'UNICEF et du PDDRSC. GAP regrette la poursuite de ces recrutements malgré les engagements signés il y a 2 mois par certains groupes armés, dont Uhuru et Raia Mutomboki. Au sud Kivu voisin, les conditions de vie deviennent de plus en plus difficiles pour de nombreuses familles de déplacés de retourner dans le groupement de Mbinga Nord en territoire décalé, accueilli par la plupart par des familles hôtes dans les villages de Mukwija, Kinyesire, Ruhunde, Simbibi, Karango, Mweha, Nyabibwe et Bujuki. Ces ménages peinent à couvrir leurs besoins les plus élémentaires. Selon la nouvelle société civile de Calais, une assistance humanitaire d'urgence s'impose. Son président indique que les activités génératrices de revenus. Benjamin Munganzi est joint par Ronéline Tibonera.
2: Lors d'identification, nous demandons aux partenaires de Kivivda de Chambouette pour pallier au conflit lors de la distribution et comme tous sont en difficulté ou en besoin. Certaines organisations ou ONG sont en train de passer porte à porte et rejeter ceux qui sont dans des chambouettes. En cas d'affichage, plusieurs personnes ne se retrouvent plus et sans tenir compte des personnes de la troisième âge malgré là qu'ils sont. La nouvelle société civile lance un cri d'alarme aux organisations gouvernementales ou non gouvernementales, aux ONG telles que porte et rejeter. Jeter ceux qui sont dans des chambrettes. En cas d'affichage, plusieurs personnes ne se retrouvent plus et sans tenir compte des personnes de la troisième âge malgré là qu'ils sont. La nouvelle société civile lance un cri d'alarme aux organisations gouvernementales ou non gouvernementales, aux ONG telles que Kinesire, Ruhunde et Chibimbi, Karango et Mweha, Nyabibwe et Bujuki, afin qu'ils puissent améliorer leurs conditions de vie.
1: En plus bref, signalons cette vive tension hier mercredi à Kalemie, après le cambriolage d'une dizaine de boutiques au marché de Lubuye dans la commune de Lukuga. Selon des sources locales, l'incident s'est produit dans la nuit de mardi à mercredi lorsque des bandits armés de machettes et d'autres armes blanches ont attaqué plusieurs commerces emportant d'importantes sommes d'argent ainsi que diverses marchandises. Indignés par cette recrudescence de l'insécurité, des commerçants sont descendus dans la rue pour exprimer leur colère. Ils ont notamment barricadé la principale route menant au marché. Lors des échauffourées qui ont suivi avec la police, une femme a été blessée et plusieurs jeunes ont été interpellés. Le maire de Kalemie s'est rendu sur les lieux afin d'apaiser les tensions et d'échanger avec les manifestants. 21 enfants de moins de 5 ans sont décédés de la rougeole à l'hôpital général de référence de Pounia depuis le mois de juin dernier. Jusqu'à ce jour, plus de 2089 cas ont été enregistrés, selon les médecins directeurs de cette structure sanitaire, le docteur Amissima Koutanon. Face à cette situation préoccupante, il appelle les parents à éviter l'automédication et annonce le lancement prochain d'une campagne de vaccination. Le docteur Amissi Makutano est joint par Florence Kizalunga.
3: Nous sommes en train de suivre les informations et instructions qui nous viennent de notre hiérarchie, notamment de la DPS. Et juste en train de dire, je vais vous dire qu'il y a une campagne qui se prépare contre la rougeole, contre la rubéole et contre la poliomyélite. C'est une campagne intégrée qui va intervenir contre 3 maladies au même moment. Cela voudrait dire que, comme nous sommes en train d'enregistrer les cas de la rougeole ici, les flambées chez nous ici, en tout cas, ça se fait presque partout. Voilà pourquoi le gouvernement congolais avec ses partenaires ont encore décidé, en tout cas, de venir intervenir à travers la vaccination des masses. Donc, on va faire une campagne contre la rougeole. Cette fois-là, on ne va pas se limiter seulement à la cible des moins de 4 mois, mais on va administrer cette vaccination chez les enfants. Parce que même si vous voyez, au cours de cette flambée ici, vous allez enregistrer qu'il y a des enfants de moins de 9 mois qui sont malades, des enfants de plus de 5 ans qui sont malades et ils présentent des signes patents de la rougeole. Voilà pourquoi on a pris en considération les enfants de 6 mois qui doivent recevoir cette vaccination.

0: vaccination-là, contre la rougeole, contre la rubéole et contre la poliomyélite au même moment.
1: Ici à Kinshasa, l'hôpital général de référence de Kinkolé, situé dans la commune de Vanselé, est doté d'un nouveau laboratoire moderne d'analyse biomédicale. Il a été inauguré en partenariat avec les autorités sanitaires congolaises. Des détails avec Askin Zigbatayoro.
2: L'ouverture de ce laboratoire est un signe de renforcement de capacités diagnostiques des structures sanitaires de la capitale congolaise. Le directeur général du groupe Agence française de développement, Christophe Lecourtier, a souligné l'importance du renforcement des infrastructures sanitaires pour améliorer les systèmes de santé face aux épidémies et aux défis sanitaires actuels que connaît le pays. D'après son allocution, l'accès à des analyses biologiques fiables constitue un maillon essentiel dans la prise en charge des matériels et la rapidité des examens biomédicaux au bénéfice des populations de l'air. Les patients ne pourront plus pas accéder à certains examens spécialisés. Dans les 5 autres laboratoires, 6 millions de cadres de ces laboratoires sont professionnels de réunité des équipements aux populations. Il faut noter que la construction de ces laboratoires est évaluée à 12 millions d'euros.
1: Santé encore face à la progression de l'épidémie d'Ebola qui touche désormais 5 provinces du pays, à savoir l'Ituri, le Nord Kivu, le Sud Kivu, le Haut-Ouélé et la Tchopo. Les députés nationaux ont auditionné ce mercredi le ministre de la Santé publique dans le cadre de leur mission de contrôle parlementaire. Devant la représentation nationale, Samuel Roger Kamba a fait le point sur l'évolution de la maladie en revenant sur les principaux défis de la riposte, notamment les difficultés de mobilité dans certaines zones touchées et la méconnaissance de la maladie par une partie de la population qui retarde souvent le dépistage et la prise en charge des malades. On écoute Samuel Roger Kamba dans cet extrait proposé par Grace Hamzati.
3: Nous avons actuellement 2011 cas confirmés de 37,5%. Nous avons 42 zones de santé qui sont touchées dans 5 provinces et la province de l'Ituri, malheureusement, est le grand épicentre de cette épidémie. 90% de cas sont dans l'Ituri. Il y a 9% de cas qui sont dans le Nord Kivu et les autres provinces se partagent 1% de tous les cas que nous avons répertoriés. La riposte que nous avons développée en 2 mois, selon les déclarations de l'OMS, a été très robuste avec plus de 14 laboratoires, plus de 700 lits qui sont déployés et le diagnostic est donné souvent dans les 24 heures par l'INRB et Kinshasa n'a pas encore enregistré un seul cas positif.
1: Pour clore ce chapitre santé, sachez que l'hôpital général régional militaire de Kikwit a réceptionné ce mercredi plusieurs tonnes d'équipements médicaux destinés à renforcer la qualité de la prise en charge des patients, des scanners, du matériel de conservation et de stockage de sang, ainsi que des appareils des laboratoires et bien d'autres dispositifs médicaux. Bien que militaire, cet établissement accueille également des patients civils. Il a aussi pour mission de réduire les évacuations sanitaires vers d'autres ville, notamment Kinshasa. Vanessa Kongoro pour les détails.
4: Pour la direction de l'hôpital, cette dotation marque une étape décisive dans l'amélioration du système de santé dans l'espace Grand Bandundu. Le lieutenant-colonel Alexis Mpointi, médecin directeur de l'hôpital général régional militaire de Kikwit, explique.
5: Nous sommes vraiment satisfaits. L'hôpital, c'est notre hôpital militaire, donc régional de référence. Et c'est un hôpital qui va desservir toute la population de Grand Bandundu en général.
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7: Petit que l'on est, simplement pour rassurer les autres autour de nous. Si nous nous libérons de notre propre peur, notre présence seule pourra aussi libérer les autres.
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10: Bonjour et bienvenue à l'écoute de votre édition de la mi-journée qui commence par les titres. Statico après l'expiration d'ultimatum des États-Unis d'Amérique pour le retrait de militaires rwandais du sol congolais, les acteurs géopolitiques de Beni parlent de la faiblesse de la diplomatie.

0: est d'un défi lancé à l'administration Trump.
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0: Les forces armées de RDC et leurs alliés des UPDF appelés à être proactives pour anticiper les attaques au EDF dans la région de Beni, qui voue au lendemain des tueries de 4 personnes à Mangina.
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0: Et en éducation, 490 529 alignés par la subdivision des Kamango en territoire de Beni ont réussi à l'examen d'État édition 2026. Un score vivement salué par les autorités éducationnelles en dépit des contextes sanitaires alors sécuritaires précaires.
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0: Expiration hier mercredi 15 juillet de l'ultimatum fixé par les États-Unis d'Amérique pour le retrait des militaires rwandais du sol congolais. Cette demande américaine aux accords de Washington sur terrain, aucun désengagement n'est perceptible et les affrontements se poursuivent sur différentes lignes de front. En ville de Beni, chef-lieu provisoire de la province du Nord-Kivu, des acteurs sociopolitiques qualifient l'attitude du Rwanda d'un défi lancé à l'administration Trump. Ils appellent à des sanctions sévères contre le président rwandais afin qu'il retire ses troupes. C'est un reportage de Patrick Sialoa.
5: Mercredi 15 juillet 2026, nous sommes à Beni, chef-lieu provisoire de la province du Nord-Kivu. Dans la ville, un sujet domine les conversations. L'expiration de l'ultimatum fixé par les États-Unis aux troupes rwandaises pour se retirer du territoire congolais conformément aux engagements pris dans le cadre des accords de Washington. Pour Pepin Kavota, président de la société civile de Beni, le Rwanda affiche une attitude de défi à l'égard de Washington. Selon lui, l'absence de retrait des forces rwandaises à l'échéance de l'ultimatum met à l'épreuve la crédibilité des États-Unis dans la mise en œuvre de leurs engagements diplomatiques.
6: Tous les militaires rwandais qui, n'est-ce pas, sont en train de faire têter les M23, ils sont en RDC et sur ligne de front. Et je le répète, ils sont en train d'être renforcés même vers Kitsumbiro.
5: De son côté, liste de mouvements citoyens ne produit aucun effet concret sur le terrain.
7: Aujourd'hui, les États-Unis sont en train de se foutre du peuple congolais, sont en train de distraire le président Tshisekedi. Le président Tshisekedi doit sortir de cette distraction américaine.
5: Pour sa part, Moïse Nguessera, acteur politique et membre de l'Union sacrée, appelle les États-Unis à aller au-delà des déclarations. Il plaide pour des sanctions ciblées contre les présidents rwandais, estimant qu'il s'agit, selon lui, du moyen le plus efficace pour obtenir le retrait des troupes rwandaises du territoire congolais.
8: Alors, nous, en tant que les acteurs politiques, nous demandons aux États-Unis de sanctionner le président de la République du Rwanda, Paul Kagame.
5: Sur le terrain, les habitants restent dans l'attente d'une évolution positive de la situation. Sur l'axe Lubero, des sources locales rapportent un renforcement des positions des combattants M23 et leurs alliés rwandais. Cette évolution alimente des craintes des populations civiles, dont plusieurs familles ont déjà quitté leur localité par peur d'affronter de la République. Patrick Sialouha, Beni, RTVH.
0: Et 4 personnes tuées, 6 blessées et plusieurs autres portées disparues, c'est le bilan provisoire d'une nouvelle attaque attribuée aux terroristes EDF. Elle a ciblé l'agglomération de Mangina en territoire de Beni. L'incursion a été signalée dans la nuit de mardi à hier mercredi 15 juillet. Nicolas Kikuku, bourgmestre de Mangina, qui confirme les faits, parle également des déplacements des habitants vers des entités supposées sécurisées. Il a été joint par notre confrère Erickson Louhemboué.
9: Ces coups de balle quittent malheureusement des dégâts à vie humaine, puisque jusqu'à aujourd'hui, nous avons perdu 4 personnes et 6 sont blessés, 2 jusque-là portés disparus. Et il y a aussi des dégâts matériels, comme incendie de 2 maisons avec des biens à l'intérieur, mais aussi une moto qui a été incendiée et 2 motos qui ont été endommagées, aussi dans une boutique où on a pris quelques téléphones. Ça, c'est sur les dégâts. Et nous sommes en train de faire une analyse par rapport à l'auteur. C'est lui qui a causé ça. Le premier suspect, c'est l'ADEF, puisqu'il y a des personnes qui ont révélé qu'ils ont vu une colonne de personnes qui montait du nord vers le sud, dans la partie-là de Kalunga. Et selon les modes opératoires, vous voyez, avec les incendies, nous sommes en train de penser que l'auteur serait l'ADEF.
0: L'AC civil du Nord Kivu attire l'attention des autorités militaires de la province face aux menaces persistantes de l'activisme des combattants EDF dans la ville et territoire de Beni.

0: Elle renseigne qu'après cette nouvelle tuerie, des mouvements de terroristes restent perceptibles dans les périphéries de la ville commune de Mangina. John Banyene, président de la coordination provinciale des forces vives, fait également état des déplacements des habitants qui craignent pour leur sécurité. Il appelle l'armée congolaise et son allié ougandaise à vite s'activer. John Banyene s'est confié au micro de Martin Lekou.
1: Vous êtes sans ignorer le drame que traverse la population du territoire de Beni et de la ville de Beni avec des tueries de ZADF. Et vous savez que nous sommes en alerte maximale parce que, pas plus au mardi, il y a eu des tueries vers Ayo, c'est la partie ouest de la ville de Beni. Quand vous voyez toute cette contrée vers Mangina, c'est pour dire que l'ennemi est en train de se mouvoir dans cette zone. Et là, la population, elle doit être vigilante ainsi que tous les services de sécurité.
2: Alors, nous apprenons qu'il y aurait des déplacements des habitants qui craignent une éventuelle attaque à ZADF.
1: Certainement, vous savez, quand il y a des tueries, ça et là, la population, elle est aussi dans une situation d'instabilité. Ils doivent se déplacer, c'est normal. Raison pour laquelle nous sommes en train d'interpeller les autorités, surtout militaires, de tout mettre en œuvre pour que la population puisse être stable, donc de protéger la population et leurs biens.
0: Les animateurs des noyaux de la société civile Force Vive de Boutembo ont été à l'école du savoir hier mercredi 15 juillet 2026. Ils ont été outillés sur différentes thématiques dont leur rôle, les monitoring, les techniques du plaidoyer et lobbying, mais aussi la lutte contre la désinformation. L'atelier de capacitation a été organisé par la coordination de la société civile du Nord Kivu en partenariat à la section des affaires civiles de la MONUSCO et l'ASBEL BRIC. C'est la salle des réunions de FEC Boutembo Lubero qui a servi de cadre pour cette activité. Au micro de Nelson Rafiki, Jean-Paul Lusenge revient sur les bien fondés de l'atelier.
3: Nous sommes en train de capaciter le noyau de la société civile sur plusieurs thématiques, notamment le rôle de la société civile dans la société actuelle ou l'importance de la société civile de ne pas se féoder à la politique. Au mouvement de pression, au mouvement citoyen, il faut que ça reste les justes milieux. Et à ce titre, pour nous, nous estimons que ce que nous sommes en train de faire est en train de contribuer, au moins un plus, étant donné que la paix, c'est une construction perpétuelle qui doit être entretenue chaque jour. Pour nous, c'est vraiment une satisfaction. Une satisfaction parce que nous avons été accompagnés, soutenus, guidés par les quatre coordinations de la société civile, effectivement appuyées par la section des affaires civiles de la MONUSCO. Nous avons eu l'accompagnement de tous les leaders communautaires et pour nous c'est très suffisant.
0: L'Association des consommateurs d'eau et d'électricité exprime sa satisfaction à la tenue du forum sur le défi dans ces deux secteurs en ville de Boutembo par le gouvernement provincial du Nord Kivu. Selon les coordonnateurs de cette association, ces échanges ont permis de situer les responsabilités de chaque acteur. Toutefois, Maître Sekera Kibasuwamo dit s'opposer à l'idée d'interconnecter les réseaux des différents opérateurs énergétiques. Il encourage plutôt l'ouverture du marché à d'autres opérateurs afin de stimuler une saine concurrence. Écoutez Sekera Kibasuwamo.
4: Il y a quand même eu un débat sur finalement la responsabilité des uns et des autres dans ce secteur et sur l'importance d'assainir, mais surtout de produire à la population une bonne qualité d'eau. Par rapport à la question du courant, là il faut dire qu'il y a beaucoup plus de problèmes. Cela se fait sentir surtout les différends entre sociétés. Il y a même les différends entre l'association des consommateurs et beaucoup plus la société ENK. Mais ce qui est important, c'est qu'il y a un regard beaucoup plus constructif sur la situation, dans le sens où tout ce qui a été soulevé comme problème dans ce secteur, notamment par exemple les questions du prix courant, les questions du compteur, bref, on a quand même relevé un certain nombre de problèmes. En fait, aujourd'hui, l'autorité provinciale estime que la solution, c'est l'interconnexion. Nous, association des consommateurs, nous sommes en divergence d'idées avec l'autorité provinciale. Nous estimons qu'il faut plutôt entrer dans le périmétrage, c'est-à-dire que différentes sociétés viennent dans la ville

0: Il s'observe actuellement une faible participation des habitants de la ville de Butembo aux travaux communautaires appelés communément Salongo, constat fait par Kasereka Katia Ruhande, Jean-Thierry, chef du quartier Kambali. Il explique que ce comportement, par la mauvaise interprétation des libertés garanties à chaque citoyen congolais dans un régime démocratique, tout en condamnant ce désintéressement au Salongo, ce chef d'entité de base appelle à la prise de conscience collective et le renouvellement de l'ancienne culture pour l'assainissement de la ville. Il a été interrogé par Steve Maté.
1: L'autorité de l'État est bafouée à la ville de Butembo et j'explique cela par le fait que tout au début là, lorsque le maire et donc les autorités de l'État de siège avaient assuré les salons à la ville de Butembo, c'est presque tout le monde qui s'était mobilisé pour participer à ces 10 salons. Maintenant, lorsqu'ils ont vu que les nouvelles autorités de l'état de siège sont presque comme les anciennes autorités qui dirigeaient la ville avant l'état de siège. C'est comme ça qu'ils ont vu que c'est presque la même chose, c'est une routine. C'est comme ça que je pense qu'actuellement, ils ne participent plus au salon à cause de cette affaire. Nous appelons souvent la population à participer au salon, mais nous constatons que depuis qu'hier, l'instauration de la démocratie à la République démocratique du Congo, alors c'est cette démocratie-là, nous pensons qu'elle est aussi à la base des non-respect à l'autorité de l'État. Et il y a aussi, par exemple, des mouvements citoyens, des mouvements de groupes de pression qui se disent non, le salon n'est pas obligatoire. J'ai là ces messages interpellateurs pour leur dire que nous devons rendre propre notre ville. Il n'y a personne qui va venir de Kinshasa, de notre pays, qui viendra assainir notre milieu de vie à notre place.
0: Le chef de la sous-division de l'éducation nationale, le Kamango, à territoire de Beni, se félicite des performances réalisées par le candidat finaliste à l'examen d'État édition 2025-2026. C'est confiant à la presse locale hier mercredi 26 juillet 2025. Hier mercredi 15 juillet 2026, Gabriel Batunki Kizadilo révèle que 490 élèves sur 529 alignés à ce test national ont réussi. Ces propos sont recueillis par Tony Kitambala.
2: C'est bon hein, par rapport aux autres années. Et nous pensons qu'on était vers 550 quelques. 529, on est arrivé à 490 quelques. Donc il y a une dizaine qui a échoué dans toute la province, dans toute l'entité scolaire. Je pense qu'il y a vraiment d'avancée parce que la sous-division est en train de travailler. Nous avons les techniciens, chacun est en train de faire son travail. C'est vraiment quelque chose d'important. Nous pensons que dans le futur, le parent sera content et tout le monde pourra avoir son diplôme.
0: Enfin, la société civile de la commune de Lubero salue la dotation de l'hôpital général de référence de Masereka des 5 pavillons modernes. Ces infrastructures ont été réalisées par le gouvernement de la RDC grâce à la coopération avec ses partenaires du secteur de la santé. Pour les forces vives, cette réalisation vient renforcer l'accès aux soins de santé de qualité. À cette occasion, elle plaide également pour la construction et la réhabilitation de l'hôpital général de référence de Lubero. 100 ans après, ces infrastructures s'étaient avancées alors qu'elles participent à la prise en charge des déplacés internes et des militaires blessés, fait savoir Jackson Bahaluire, président de la société civile de Lubero Centre, au micro d'Azaf Litimiri.
3: Nous continuons à lancer un appel au gouvernement congolais et tous ses partenaires de songer aussi à la zone de santé de Lubero et surtout à l'hôpital général de référence de Lubero qui date de très très longtemps et dont presque la totalité de tous les bâtiments ont déjà vieilli. Lancer un appel à tous les partenaires de songer aussi à l'hôpital général de référence de Lubero. La société civile Force Vive et Noyau de Lubero salue l'inauguration des 5 beaux bâtiments pour l'hôpital général des références de Masereka. En tout cas, nous félicitons grandement le gouvernement congolais à travers tous ses partenaires qui ont mis la main à la pâte pour que nous ayons des beaux bâtiments. Nous espérons que tous les compatriotes seront bien soignés dans de bonnes conditions.
0: C'est la fin de Radio Journal. Merci de nous avoir écoutés. Bonne suite de temps chez vous, accompagné des programmes de l'RTVH.

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3: Ravi de vous savoir tellement nombreux et nombreux à l'écoute de la radio-télévision Victoire Horizon. C'est l'heure de votre rendez-vous de sport. L'Argentine tient sa place pour la grande finale de la Coupe du Monde 2026. Au bout du suspense, l'Albi Céleste s'est imposé 2-1 face à l'Angleterre. Hier mercredi 15 juillet au Mercedes Stadium d'Atlanta, bousculé et mené au score, l'Argentine a renversé la vapeur en toute fin de rencontre.

0: Williams ouvre la marque sur un centre millimètre de Morgan depuis le flanc droit. Anthony Gordon surgit dans le dos de Molina pour conclure des tacles rageurs. L'Argentine n'a pas baissé le bras pour autant. À la 86e minute, le verrou anglais a fini par sauter. Enzo Fernandez contrôle à l'entrée de la surface de réparation avant de décrocher une frappe puissante dans le petit filet de Pickford. Alors que la prolongation semblait inévitable, le destin a basculé en plein temps additionnel. Sur une inspiration de Lionel Messi, dont le centre a trouvé la zone de vérité, Lautaro Martinez s'est élevé plus haut que la défense anglaise. Sa tête imparable scelle un tournant de situation, punissant les choix ultra-défensifs du sélectionneur anglais Thomas Tuchel. L'Albi Céleste s'offre ainsi une deuxième finale consécutive, 4 ans après son sacre au Qatar. Le champion en titre défendra son trône ce dimanche face à l'Espagne au MetLife Stadium, dans ce qui s'annonce déjà comme une affiche légendaire. Et les deux finalistes de la 60e édition de la Coupe du Président seront connus ce jeudi 16 juillet 2026 à l'issue des demi-finales prévues au stade Tata Raphaël de Kinshasa. À partir de 14h juste, le Darin Club Virunga de Goma va défier l'association sportive Simba de Kolwezi pour une place en finale. 2 heures plus tard, soit à 16h, l'association sportive Bistra de Lubumbashi, tombeuse de l'association sportive Dauphin Noir de Goma, fera face à l'Olympique Club Les Élites de Kinshasa, l'équipe qui avait éliminé l'association sportive Vita Club au tour précédent. Amis sportifs, c'est par là que nous bouclons complètement cette chronique sportive. Merci à vous toutes et à vous tous de l'avoir écouté.
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0: entretiens bilatéraux ce matin, avant la plénière, durant leur tête-à-tête. Sébastien Lecornu et Aziz Akhannouch ont évoqué par exemple la coopération sécuritaire et en particulier la lutte contre le terrorisme, un accord sécuritaire global. Et justement, en préparation, Sébastien Lecornu a rappelé aussi ce matin la visite royale en France de Mohamed VI, dont le point d'orgue devrait être la conclusion d'un nouveau traité bilatéral pour refonder la relation Paris-Rabat.
1: Mathias Reynal en direct de Rabat.
2: Le président algérien Tebboune, lui, poursuit aujourd'hui sa visite en Allemagne.
1: Il a été accueilli en fin de matinée par son homologue Frank-Walter Steinmeier et se trouve actuellement à la chancellerie pour des discussions avec Friedrich Merz. Une conférence de presse entre les deux responsables est prévue d'ici trois quarts d'heure. Pascal Thibault, que doit-on attendre de cette visite ?
3: Bien, vous le disiez, il y a d'abord une partie politique. La rencontre ce matin avec les honneurs militaires entre les deux présidents, Tebboune et Steinmeier. Bien sûr, on se demande aussi si le président allemand qui avait servi d'intermédiaire l'an dernier pour la libération de l'écrivain Boualem Sansal pourrait à nouveau intercéder en faveur du journaliste Christophe Glaise. Les deux chefs d'État n'ont pas fait de déclaration lors de leur rencontre. Il faudra peut-être attendre. D'ailleurs, bien sûr, on se demande aussi si le président allemand qui avait servi d'intermédiaire l'an dernier pour la libération de l'écrivain Boualem Sansal pourrait à nouveau intercéder en faveur du journaliste Christophe Glaise. Les deux chefs d'État n'ont pas fait de déclaration lors de leur rencontre. Il faudra peut-être attendre donc la conférence de presse dans trois quarts d'heure avec le chancelier Merz pour en savoir plus sur ce

0: notamment, mais aussi les énergies renouvelables, l'hydrogène vert ou encore l'industrie automobile sont des domaines dont on va parler. Le président algérien a aussi annoncé l'ouverture d'une liaison aérienne directe entre Alger et Berlin pour cette année. Il a aussi évoqué des dossiers intérieurs. Il a présenté ses condoléances, Abdelmadjid Tebboune, aux victimes ou aux proches de là près d'Alger. Il a par ailleurs affirmé devant la diaspora algérienne que les opposants étaient les bienvenus dans son pays.
1: Pascal Thibault, correspondant de RFI à Berlin, et cet incendie dans un orphelinat de la banlieue d'Alger dont vous parliez a fait au moins 11 morts. Les causes du sinistre ne sont pas encore connues. Au Sénégal, la visite annoncée de Macky Sall ne passe pas inaperçue. Pour la première fois depuis qu'il a quitté le pouvoir, l'ex-président va passer quelques heures à Dakar pour tenter d'obtenir le soutien de son pays à sa candidature au poste de secrétaire général de l'ONU. Les associations qui soutiennent les familles de victimes de la répression politique. Pour la première fois depuis qu'il a quitté le pouvoir, l'ex-président va passer quelques heures à Dakar pour tenter d'obtenir le soutien de son pays à sa candidature au poste de secrétaire général de l'ONU. Les associations qui soutiennent les familles de victimes de la répression politique sous son
2: régime de Macky Sall, Boubacar Sey trouve choquant que les responsables politiques associés à cette période violente soient reçus comme si de rien n'était.
3: La mémoire ne peut pas être sacrifiée sur l'autel de la diplomatie. Aujourd'hui, des familles pleurent toujours leurs enfants, des blessés portent encore les séquelles de la répression. Et des détenus arbitraires n'ont jamais obtenu réparation.
2: Les associations de défense des familles de victimes appellent donc le chef de l'État à honorer sa promesse de rendre justice. Le directeur d'Amnesty International au Sénégal, qui assiste 67 familles de victimes présumées dans leur démarche devant la justice, va plus loin. Pour Sidi Gassama, Macky Sall ne peut pas être secrétaire général de l'ONU du fait de son bilan en termes de droits de l'homme.
4: Il y a eu plus de 67 personnes qui ont été tuées. Aucun pays ne devrait soutenir un président qui a eu un règne aussi sanglant. Jamais dans l'histoire du Sénégal, même du temps du Parti unique de Senghor dans les années 60, on a connu une telle répression. Personne ne devrait soutenir un homme avec un bilan aussi désastreux.
2: Hier encore, le PASTEF au pouvoir, tout comme la présidence, sont restés silencieux sur cette visite éclair de Macky Sall vendredi. Léa Lisa Vesterov, Dakar, RFI.
1: Dans l'est de la République démocratique du Congo, le groupe djihadiste ADF continue de faire des victimes. Plusieurs attaques ont visé ces derniers jours le territoire de Beni dans la province du Nord Kivu. Pauline Azidi, on recense près d'une vingtaine de morts.
5: Oui, il s'agit de trois attaques distinctes qui ont visé le territoire de Beni. La première, dans la nuit de dimanche à lundi, a visé Beni ville où se trouvent les autorités provinciales depuis la chute de Goma. Les présumés ADF ont mené une action dans les quartiers de Sayo et Matembo, en commune de Moulekera, à l'ouest de la ville. 7 civils tués et 3 militaires FARDC sont tombés dans une embuscade. Puis dans la nuit de mardi à mercredi, c'est la cité de Mangina qui a été ciblée. C'est plus au nord du territoire, quasiment à la frontière entre le Nord Kivu et l'Ituri. C'est une commune rurale qui est environ à 30 km de Beni. Cette fois-ci, selon la société civile, 4 civils ont été tués. Enfin, nouvelle attaque, de nouveau sur cette cité de Mangina jeudi. Et là, le bilan est lourd, au moins 10 civils tués par arme blanche. 11 me confiait il y a quelques minutes un responsable de la société civile. On le voit, c'est donc un bilan toujours provisoire. Les secours continuent de fouiller les zones touchées et ces nouvelles violences ont provoqué de nouveaux mouvements de population vers le centre-ville de Beni, encore épargné par les attaques.
1: Pauline Azidi en direct de Kinshasa.
6: En Centrafrique, le calme est revenu à Boali après les violences survenues en début de semaine.
1: Oui, c'est la mort d'un jeune homme tué par des hommes armés dans les environs de cette cité à une centaine de kilomètres au nord de Bangui qui a mis le feu aux poudres. Des habitants en colère ont ramené son corps jusqu'à la mairie. Ils dénoncent la dégradation de la situation sécuritaire et appellent les autorités à réagir. À Bangui, Rolf Steph Domialeux.
7: Selon plusieurs membres de la famille de la victime, l'homme était parti à la chasse avec son frère cadet et ses deux enfants. Après avoir laissé le groupe dans leur campement, il est parti seul vérifier les pièges qu'il avait installés dans la forêt. C'est à ce moment-là qu'il est tombé sur des hommes armés, affirme son frère Dieudonné, qui a pu se cacher.
8: Ils ont été très nombreux à l'interpeller dans la forêt. Ils lui demandaient de leur montrer le chemin menant au centre-ville. C'est ce qu'il a fait, mais ils lui reprochaient de ne pas leur indiquer le bon chemin. Ils ont commencé à le torturer avant de le tuer.
7: Ces dernières semaines, les enlèvements, les agressions et les meurtres se sont multipliés dans cette localité. De nombreux habitants accusent des hommes armés Peul d'être à l'origine de ces violences et se sont vengés contre des civils, témoigne Ousmane, blessé au cours de ces violences.
9: Plusieurs maisons, dont celui du chef de la communauté

0: Peul ont été détruites. Il y a eu plusieurs blessés, mais aucun mort. La communauté Peul n'a rien à voir avec ces malfrats. Ce sont des bandits. C'est triste que nous soyons pris pour cible.
1: Face à la recrudescence des violences, le maire de Boali, Arsène Kongali, a annoncé des mesures.
2: La population était très en colère, mais à l'heure actuelle, la situation est sous contrôle. Les effectifs des forces de sécurité ont été renforcés, la justice a été saisie et une enquête est ouverte. Les opérations se poursuivent pour retrouver et traduire en justice les auteurs.
1: Le calme est revenu ce mercredi et les activités ont repris progressivement dans la ville. Rolf Esteve Domerle, Bangui, RFI.
3: La vague de disparition d'enfants qui inquiète Madagascar. 91 enfants toujours recherchés selon un bilan communiqué il y a une semaine par les autorités et toujours pas actualisé depuis.
4: La tension est telle que plusieurs suspects ont été la cible ces derniers jours de vindictes populaires. Ainsi, dimanche, un homme a été brûlé vif dans la commune de Maïntiro. La conférence des évêques de Madagascar appelle au sang-froid et à davantage de transparence de la part des autorités. Le père Séraphin Rafano Mezansou est le secrétaire coordonnateur de la conférence épiscopale.
5: Les évêques mettent en garde contre les accusations sans preuve, la haine et puis également la violence populaire. Et puis les évêques demandent à l'État de faire toute la lumière sur ces actes, entre guillemets, de barbarie, on peut dire, et de ne pas se contenter des simples annonces. Les responsables du gouvernement font pas mal de déclarations et en même temps, on trouve qu'il n'y a pas grand-chose qui change. Et puis après, ils vont engager les citoyens, il faut leur dire la vérité. Il y a trop de rumeurs qui circulent partout, qui s'affichent sur les réseaux sociaux et le gouvernement, à mon avis, doit donner aussi une statistique fiable pour dire que voilà, c'est faux ou bien. Et c'est vrai, donc entre ces rumeurs des réseaux sociaux et puis le silence, entre guillemets, gouvernemental sur les statistiques et tout, ça peut aussi créer encore beaucoup de troubles.
4: Propos recueillis par Guilhem Fabry.
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4: Il est 14h41 à Paris dans la deuxième partie d'Afrique Midi. Une saison des pluies de forte intensité cette année sur le golfe de Guinée. La faute au réchauffement climatique. Et puis nous découvrirons les Congolaises de Bassi Bakambi, un groupe qui conjugue la rumba au féminin.
3: Une centaine de morts durant la saison des pluies qui est particulièrement forte cette année sur le golfe de Guinée.
4: Une ampleur qui s'explique en partie par le réchauffement climatique. C'est la conclusion d'une étude publiée ce jeudi par le World Weather Attribution, un groupement de scientifiques qui fait référence en la matière. Et qui prévient, Simon Rosé, cette nouvelle donne climatique va rendre ces épisodes de pluie intense et d'inondation de plus en plus fréquents.
7: Et oui, ce qui était autrefois rare va devenir fréquent et enfin habituel. Cette période de 3 jours entre le 20 et le 22 juin, il est tombé sur les régions côtières bordant le golfe de Guinée. Des pluies exceptionnelles, Nicolas, inondations, saturation des systèmes de drainage. À certains endroits, ce sont jusqu'à 140 mm de précipitations qui se sont déversées en moins de 24 heures. Un phénomène météorologique rare, mais rendu possible par le réchauffement climatique. C'est la conclusion de cette équipe internationale de chercheurs ivoiriens, ghanéens, kényans, néerlandais, britanniques et américains. La probabilité qu'un tel événement survienne aujourd'hui est 5 fois plus élevée que si les activités humaines n'avaient pas favorisé le réchauffement. Et à l'avenir, ces épisodes pourraient se produire désormais tous les 2 à 4 ans. Il faut donc s'adapter à cette nouvelle réalité climatique. C'est un défi. La région connaît une croissance urbaine très rapide. Dans ces conditions, les infrastructures atteignent leurs limites. Des limites qu'il faudra désormais prendre en compte pour tous les nouveaux projets de drainage notamment, mais également de systèmes d'alerte précoce des populations.
4: Argentine-Espagne, ce sera finalement l'affiche de la finale de la Coupe du Monde. Hier à Atlanta, l'Argentine a remporté sur le fil sa demi-finale contre l'Angleterre, menée 1-0. L'équipe de Lionel Messi a tout renversé dans le dernier quart d'heure pour aller chercher sa qualification 2-1. Un scénario qui devient la marque de fabrique des Argentins dans le tournoi. Eric Mamrut était hier dans les tribunes à Atlanta.
8: Et à la fin, c'est l'Argentine qui gagne et qui exulte. Comme le Cap-Vert, l'Égypte et la Suisse avant elle, l'Angleterre a poussé l'Albi Céleste au bord du précipice, menant longtemps au score. Mais les champions du monde ne veulent décidément pas lâcher leur trophée. Lionel Messi envoyant Enzo Fernandez égaliser, puis Lautaro Martinez marquer le but vainqueur pour son plus grand bonheur.
9: C'est un sentiment très fort. J'ai toujours rêvé d'inscrire ce but. Pendant une heure, c'était compliqué. Quand ils ont marqué, on est resté calme. Ils se sont repliés, on a pu mieux contrôler le ballon. Et avec le soutien de nos supporters, on a pu inscrire ces 2 buts qui, 4 ans après, nous envoient à nouveau en finale de Coupe du Monde.
8: Porté par une foi inébranlable.

0: incontrôlable, guidée par le génial Messi et transcendée par son fervent public, l'Argentine n'en finit plus de revenir de l'enfer dans ce mondial. Son sélectionneur en reste incrédule, Lionel Scaloni.
1: J'en ai la voix qui tremble, sincèrement, parce que c'est la démonstration de tellement de choses, d'un groupe, d'une fraternité, de ne jamais considérer un match comme perdu, de se battre jusqu'au bout. Ces garçons m'ont ému. Le football, la vie, c'est un peu ça. Tout donner jusqu'à la fin et rentrer chez soi en sachant qu'on a donné le maximum. Et aujourd'hui, ces garçons l'ont fait et démontré qu'ils portent ça en eux.
0: L'Argentine qui tentera dimanche de réaliser un doublé inédit depuis 1962 et le Brésil de Pelé. Eric Mabrut, Atlanta, RFI.
2: Un rendez-vous à New York dimanche pour cette finale des titres entre l'Argentine et l'Espagne. L'Angleterre, quant à elle, disputera la petite finale contre la France, samedi à Miami.
3: C'est un groupe de rumba congolais 100% féminin, les Bassi Bakambi.
2: 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Un rendez-vous à New York dimanche pour cette finale des titres entre l'Argentine et l'Espagne. L'Angleterre, quant à elle, disputera la petite finale contre la France, samedi à Miami.
3: C'est un groupe de rumba congolais 100% féminin, les Bassi Bakambi.
2: Matrimoine.
4: Bassi Bakambi en lingala, cela veut dire femme qui coordonne. Véritable déclaration d'intention pour ces 8 musiciennes qui, depuis 15 ans, parcourent les scènes de République démocratique du Congo. Un groupe 100% féminin, c'est une première dans un pays où les hommes ne sont jamais très loin de la scène. D'autant plus que les Bassi Bakambi s'attaquent à un monument de la musique congolaise, la rumba. Sofia Mvumbi, la bassiste du groupe.
5: Aujourd'hui, oui. Il y a partout de la rumba, mais il y a des sortes de styles, afro-rumba, afro-beat, afro. Mais nous, nous avons voulu garder notre style, la rumba. Donc on est là 100% rumba.
4: Et cette identité passe aussi bien par la réinterprétation de grands standards, comme les chansons de Taboulé Rochereau. Que par des compositions originales, comme Sopeka.
5: Sopeka, c'est une chanson qui dit « Ne demandez pas ». Il y a des gens qui commandent, mais nous on dit « Non, bats-toi, il faut se battre, ne pas dépendre de l'autre ».
4: Pour l'instant, les Bassi Bakambi se retrouvent exclusivement sur scène, en Europe et à Kinshasa, avant un EP prévu cet automne.

0: cette atmosphère houleuse au sein du gouvernement ukrainien. Volodymyr Zelensky, le président, appelle à l'unité au sein du commandement militaire après le départ annoncé du populaire ministre de la Défense. Mikhailo Fedorov accuse le commandant chef des armées, Oleksandr Sirski, de vouloir diviser le pays, je cite. Un remaniement a été annoncé par Volodymyr Zelensky avec notamment un changement annoncé au poste de premier ministre. Sergueï Kortetsky, jusque-là directeur du groupe énergétique public, a été nommé. Emmanuel Macron, au chevet de la forêt de Fontainebleau en France, le président a déclaré que le pays faisait face aux pires incendies depuis la fin de la Seconde Guerre mondiale. 2000 hectares ont été ravagés ces derniers jours dans ce massif du sud de Paris. Et puis le gouvernement britannique, lui, annonce la nationalisation du sidérurgiste British Steel, propriété jusque-là d'un groupe chinois. Londres invoque un motif de sécurité nationale et de protection des emplois dans un contexte de tension avec Pékin. Le Forum de l'eau a ouvert ses portes hier à N'Djamena, une initiative conjointe du gouvernement tchadien et de la Banque mondiale pour répondre aux défis de l'accès à l'eau et de la gestion durable des ressources hydriques en Afrique. Au programme des échanges, des engagements financiers, des partenariats techniques, on fait le point sur les défis qui se posent sur le continent africain avec Stéphane Lacco. Il est secrétaire exécutif de l'ONG Water for Life Cameroun et spécialiste de la gestion de l'eau. Il est votre invité, Nicolas Sûr.
1: Bonjour Stéphane Lacco.
2: Bonjour Nicolas.
1: Plus de accès.

0: accès à une eau potable de base. Est-ce qu'on manque d'eau en Afrique ou est-ce un problème de gestion de cette ressource?
1: Merci. Je pense que les deux hypothèses sont vraies. Dans beaucoup de pays qui irritent, très souvent le problème c'est qu'il y a un manque d'eau, de la ressource elle-même. Du fait qu'il y a peu de précipitations, il y a peu de cours d'eau ou des cours d'eau sont intermittents, plus intéressantes pour l'usage, soit inaccessibles, soit du fait que ce soit une eau souterraine, soit alors du fait que ce soit à distance, très élevée des personnes qui veulent. Et on a un problème de gestion aussi, parce que des fois, on peut avoir beaucoup d'eau, mais à cause de la façon dont on le gère, on en dégrade la qualité, ce qui devient inutilisable pour les besoins qu'on peut avoir. Ou alors, on peut mobiliser beaucoup de fonds pour investir sur une station de traitement de l'eau et un réseau d'eau, mais qui ne fonctionne pas parce qu'on a beaucoup de fuites, parce qu'on a des casses ou parce qu'on a des problèmes de maintenance. Donc, à la fois un problème de disponibilité et un problème de gestion.
0: On va revenir sur ces enjeux, mais tout d'abord un mot sur le changement climatique. Dans quelle mesure modifie-t-il aujourd'hui le cycle de l'eau en Afrique?
1: Le changement climatique modifie significativement le cycle de l'eau. En influençant les différents éléments hydrologiques qui permettent de rendre l'eau disponible dans ses différentes formes. Donc, avec le réchauffement que l'on connaît, on a des actions qui sont plus rapides, qui vont amener à avoir des précipitations beaucoup plus intenses, créant des inondations dans certains endroits. Mais on va également avoir les circulations des masses d'air qui vont varier dans leur répartition dans le temps et dans l'espace, ce qui, dans certains cas, vont créer des poches de sécheresse dans des périodes humides ou alors des prolongations de périodes sèches ou encore des moments de sécheresse beaucoup plus intenses avec des chaleurs plus importantes. On va aussi retrouver dans certains cas l'élévation du niveau de la mer avec les fontes qui influencent les eaux océaniques. On va également se retrouver à avoir la salinisation des sources d'eau disponibles qui sont très souvent les puits dans les zones côtières, du fait de l'avancée du front salin.
0: C'est-à-dire que des nappes d'eau potable vont devenir impropres à la consommation en raison de la montée des eaux de mer dedans.
1: Effectivement, en raison de la montée des eaux de mer, mais également en raison de la pollution qui est plus diffuse.
0: Quelles sont aujourd'hui les solutions les plus efficaces qu'on pourrait mettre en œuvre pour résoudre ce problème d'accès à une eau de qualité?
1: Il y a plusieurs dimensions sur lesquelles on peut agir. Bon, déjà, l'une qui est la plus intéressante, c'est de mieux gérer les ressources qui existent déjà pour éviter de gaspiller une source qui est rare. La deuxième chose, c'est de développer les services de l'eau, aussi bien en milieu urbain qu'en milieu rural, mais avec une approche qui garantit la durabilité des services lorsqu'ils sont mis en place. Parce que quelquefois, on peut apporter une solution d'ingénierie technique, mais à cause d'un problème social, on se retrouve à avoir des équipements qui deviennent inutilisables. Donc, on peut améliorer les services aussi. On peut améliorer l'investissement parce que les besoins d'investissement sont très importants et vont aller croissant avec les besoins qui évoluent également en suivant les tendances de la croissance démographique, des croissances urbaines qui sont très fortes et la diversification des services. On peut aussi interagir beaucoup sur la question de la coopération parce qu'il y a beaucoup de ressources en eau qui sont partagées, pas seulement au niveau des États, mais au niveau même des localités. Et quelquefois, le problème, ça peut être que la source se trouve dans le village amont et les utilisateurs sont dans le village aval. Mais s'il n'y a pas de la collaboration et de la coopération entre les deux, on peut se retrouver à avoir un problème d'accès une fois de plus.
0: Et s'il n'y a pas aussi un risque de conflit, une guerre de l'eau, c'est une menace sérieuse pour l'avenir?
1: Une menace très sérieuse, je dirais. Beaucoup de pays rencontrent déjà ça. Essaie de gérer ça par de la réglementation. Bon, ça peut marcher à l'échelle d'un pays, mais quand on se retrouve au niveau communautaire, c'est beaucoup plus compliqué. Sachant que certaines des sources d'eau partagées au niveau communautaire tendent à avoir un volume disponible qui n'évolue pas avec la demande. Et donc, ça fait une pression plus importante sur les sources disponibles. Ça va induire des jeux d'influence qui vont se mettre en œuvre pour assurer l'accès à une communauté comparativement à l'autre. Et donc, derrière, ce sont des crises qui vont arriver. Donc, nous pensons que avec les changements climatiques qui rendent moins disponibles facilement les ressources qui sont existantes, qui vont se mettre en œuvre pour assurer l'accès à une communauté comparativement à l'autre. Et donc, derrière, ce sont des crises qui vont arriver. Donc, nous pensons que avec les changements climatiques qui rendent moins disponibles facilement les ressources qui sont existantes, on oserait de changer le paradigme d'un

0: investissements dans le secteur de l'eau,
1: concrètement.
0: Qui pour le moment est centré sur l'investissement sur les infrastructures, beaucoup plus. Ce que je proposerais, c'est qu'on puisse investir à la fois sur l'infrastructure, sur la coopération, sur les évolutions sociales autour des services, ainsi que la préservation des ressources existantes. Donc, il faudrait une intégration de tout cela pour qu'on en arrive à des investissements qui sont durables et qui adressent effectivement la sécurité en eau.
1: Merci Stéphane Laïko. Cet entretien sera retrouvé sur le www.rfi.fr et sur nos applications rubrique invité, onglet invité d'Afrique Midi. Au Kenya, le Kiswahili est langue nationale. Il est enseigné à l'école et partagé par la quarantaine de communautés du pays. C'est donc naturellement qu'une littérature en Kiswahili s'est développée ces dernières années, même si les difficultés du secteur de l'édition limitent encore son développement. À Nairobi, le reportage d'Alban Tiroir.
2: Chez Nouria, librairie du centre-ville de Nairobi, une section est dédiée à la littérature en Kiswahili. Viviane Taura, libraire, présente quelques auteurs kényans.
3: Le premier est Kitaka Wamberia et il a écrit plusieurs ouvrages qui sont vraiment très captivants comme Kifo Kisimani ou encore Doa. On trouve aussi Ken Walibora et son roman Kufa Kuzikana. Nous avons plein de livres ici.
2: Et malgré la compétition très forte avec les ouvrages en anglais, cette littérature trouve preneur.
3: Nous voyons principalement des parents qui viennent en acheter pour leurs enfants. Ils veulent qu'ils se familiarisent avec des nouvelles en Kiswahili.
2: Le genre connaît un essor marqué au Kenya depuis plusieurs décennies, explique Mwenda Mbatia, professeur de littérature en Kiswahili à l'université de Nairobi.
4: Il fut un temps au début des années 90 où les écrivains tanzaniens dominaient la scène, y compris au Kenya, mais cela a changé. Les Kenyans s'imposent désormais sur la scène littéraire kiswahili au Kenya. Cela s'explique en partie par la demande croissante de littérature en kiswahili dans notre système éducatif.
2: Mais ce succès a son revers, prévient Mwenda Mbatia.
4: Nous avons des maisons d'édition prêtes à publier des ouvrages en Kiswahili. Le seul problème, c'est qu'elles ciblent principalement le marché scolaire. Mon inquiétude est que la lecture en Swahili reste confinée au système éducatif. Il serait plus utile que le Kiswahili puisse attirer des lecteurs au-delà. C'est ainsi que nous pourrons encourager les écrivains à être créatifs et innovants.
2: Selon lui, cette dépendance tend à orienter les thèmes abordés afin de répondre aux exigences des programmes scolaires. Pour autant, le professeur, lui-même auteur, ne s'inquiète pas pour l'avenir.
4: Il n'y a pas de pénurie d'écrivains en Kiswahili. Les livres en Kiswahili continueront à être écrits. D'ailleurs, la tradition orale de la littérature Kiswahili est toujours vivante. Les écrits sont racontés, les poèmes sont déclamés à la radio et à la télévision, et cela est très important pour le développement de la littérature.
2: La production en Kiswahili se retrouve aussi parfois au théâtre. Kifo Kisimani de Kitaka Wamberia a ainsi été rejoué en août 2025, publié en 2001 à la fin du régime autoritaire de Daniel Arap Moi. La pièce met en scène, dans un royaume fictif, un jeune homme arrêté et torturé pour avoir défié un pouvoir oppressif. Alban Tiroir, Nairobi, RFI.
1: Et c'est à Nairobi que se termine cette demi-heure d'Info africaine réalisée, préparée avec Laurent Chaffard, Mickaël Goncalves et Pierre Vallée. Merci à eux et merci à vous de nous avoir suivis.
5: Et merci beaucoup Nicolas Sûr. 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

0: Bienvenue auditeurs auditrices de votre radio, notre radio. Vous avez été témoin de cette intro et que ensemble avec vous et moi, vous en êtes tellement fiers de cette émission. Comme vous l'avez bien entendu, que c'est l'émission Jeune Entrepreneur sous vos oreilles. À la présentation, je suis Kakou Lewutsapu Michael dans cette émission et que je ne suis pas seul au studio. Je suis avec une forte délégation avec laquelle vous allez facilement découvrir ici et récemment. Bonjour, cher ami.
1: Bonjour.
0: À la présentation, parce qu'ils sont nombreux qui nous suivent de partout et qui ont aussi le vœu de vouloir découvrir qui vous êtes.
1: Moi, c'est Masika Moutanku Lissi.
0: Lissi, depuis quel coin de la ville? Parce qu'ils sont nombreux qui nous suivent à travers les quatre coins de la ville de Butembo et pourquoi pas aussi au niveau du territoire de Lubero, comme Beni aussi.
1: Lissi, depuis le quartier Vungi.
0: Merci et bienvenue et tout à Salia, tous ceux-là qui nous suivent de partout à travers la ville de Butembo. Bonjour, cher ami.
2: Et bonjour.
0: À la présentation.
2: Moi, je suis Dadzou Mouyana Promesse. Je suis ici habitant de la ville de Butembo. Je suis étudiant à l'IAC, c'est-à-dire l'Université de la Société au Congo, en centre d'information de la communication. Et nous sommes ici au bureau de Sia Bastien, l'émission Jeune Entrepreneur d'aujourd'hui,
3: pour essayer de présenter aussi ce qui a été le résultat de nos recherches dans le cadre de cette émission, bien sûr, que vous attendez d'écouter maintenant.
0: Merci beaucoup. C'est un grand plaisir alors de vous avoir ces jours et que tout à disant, bienvenue à tous les auditeurs de partout qui nous suivent, pour spécialement les étudiants. Et tout à disant aussi, félicitations à tous ceux-là qui ont défendu les lauréats de l'année et qu'ils seront aussi les bienvenus dans cette émission. Comme vous l'avez bien découvert à travers cette émission, vous réellement que c'est avec plus de facettes scientifiques que nous aurons vraiment abordé. Avant que nous puissions, moi je dirais que aller décortiquer les sujets du jour, permettez qu'on rappelle les sujets de la fois dernière et que cela pourra vraiment aller avec ce qui a été décortiqué l'année passée et je crois plutôt la semaine dernière avec tous les anglophones de partout qui nous suivent parce qu'on était ensemble avec tous ceux-là qui parlent l'anglais à travers le pays, pourquoi pas en train de les attirer à pouvoir aussi se joindre à cet environnement. 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
0: Yes. Merci, auditeurs et auditrices. Vous avez été tellement témoins de cette synthèse et aussi vous avez réellement suivi combien de fois aussi on peut arriver à échanger nos expériences avec les autres. Pourquoi pas aussi comme l'AI à pouvoir annoncer que réellement la jeunesse doit pouvoir créer plus d'emplois que de pouvoir être des suiveurs. C'était vraiment le sujet de la fois dernière qu'on a eu à décortiquer avec les amis. Vous êtes à la maison. Vous aimeriez aussi vous joindre en cette super ambiance de cette émission, n'hésitez pas à nous joindre au 0990 56 26 95. Et pour aujourd'hui, question que vous aviez dit qu'au départ vous êtes l'ici Moutanki et de l'autre côté on parlait carrément qu'on est avec Promesse Muhiana, et pour les intimes c'est Nzamupro. Carrément, ils peuvent facilement les remarquer à travers tout ce qu'on peut facilement se surnommer et que ça fait partie de la promotion de nos compétences. Je ne sais pas si c'est un surnom ou carrément vous êtes fiers aussi de pouvoir aussi passer à ça.
2: Bon, justement, je peux dire que c'est la promesse qui sont mes trois noms authentiques, quoi.
0: Donc, Nzamupro n'est pas tout simplement surnommé facilement.
2: Juste un peu résumé de tous mes noms, quoi.
0: Merci beaucoup, ça fait plaisir. Et réellement, comme nous avons dit qu'aujourd'hui, nous allons facilement avoir un peu d'expérience, je dirais que du monde étudiant, et puis par rapport, moi, je dirais, à la structure. Quoi de neuf aussi de votre part?
2: Évidemment, merci beaucoup. Et il faut dire qu'ici, récemment, nous avons défendu. Et c'est, par exemple, nous avons déjà commencé cette semaine. Mmh. Alors, comme moi je suis à degré terminal, nous avons terminé en sciences de l'information et de la communication dans la filière de la communication stratégique des organisations. Alors, justement, comme nous sommes déjà intéressés à l'organisation, le groupe Academia, qui est en train de chapeauter l'émission d'aujourd'hui, comme vous écoutez, chers jeunes, et l'émission Jeunes Entrepreneurs. Alors, nous sommes intéressés à cette émission et dans le cadre de. Et nous avons juste à savoir, dans le cadre de notre recherche, qui est intitulée tout simplement « Entre médiation pédagogique et promotion institutionnelle ». Nous avons fait une analyse critique dans le cadre de la communication stratégique de cette émission-là. Alors, nous sommes juste partis des constats simples, parce que chaque semaine, cette émission donne des conseils aux jeunes. Elle parle d'entrepreneuriat, de leadership, des métiers et de développement personnel. Mais une question est essentielle nous est venue à l'esprit. Et justement, comment cette émission sert seulement à former les jeunes? Ou alors, elle a justement pour former seulement les jeunes? Ou alors, elle sert aussi à faire connaître davantage le groupe Academia? C'était ça donc un peu la problématique que nous avons suivie dans notre travail. Alors, comment est-ce que nous avons travaillé dans notre recherche? Alors, pour trouver la réponse, tout simplement, nous avons écouté et analysé plusieurs émissions de cette. Alors, nous avons également échangé avec les responsables du groupe Académie, notamment la direction. Alors, non seulement ce qui est dit à la radio, mais aussi d'analyser les motivations stratégiques qui sont derrière la constitution d'une organisation. Donc, rien ne se fait au hasard. Tout ce qu'une organisation fait, c'est justement, il y a un certain objectif stratégique que l'organisation poursuit. Alors, justement, comme je l'ai dit, c'était le résumé, quoi, parce que le travail était assez long, le travail de mémoire. Nous avons trouvé juste à la fait que la première chose, c'est que d'abord, nous avons constaté que l'émission Jeunes Entrepreneurs, c'est une émission qui aide réellement les jeunes, parce qu'elle donne des conseils pratiques, partage d'expériences inspirantes et encourage aussi activement la jeunesse à apprendre des métiers, à entreprendre et à croire à ses capacités, bien sûr, parce que comme c'est en tout cas le sujet phare de cette émission-là. Alors, c'est un message très important dans notre contexte de Butembo, là où les jeunes sont sujets au chômage, après les études, les autres réseaux, puis dans les antifalaires. C'est une mission très utile qui a sa raison d'être, justement par rapport à la mission du groupe Académie en RDC. Alors, nous avons aussi trouvé que, dans notre analyse, bien sûr,

0: quelle émission, il y a aussi une deuxième réalité qui est maintenant proche à la promotion institutionnelle. Alors, à travers l'émission, le groupe Academia présente également ses activités, parce que, par exemple, notamment même parler du groupe Academia, par exemple, son histoire, comment est-ce qu'il est apprécié par les différents cadres de la ville, tout ça. C'est là cadre dans ce qu'on appelle la communication institutionnelle. Et c'est ce rapport-là. Alors, autrement dit, l'émission remplit simultanément les deux missions-là. Alors, justement, dans le cadre maintenant de la transparence communicationnelle, parce que les jeunes sont de nous écouter, et jeunes, chers jeunes, vous savez que vous êtes de suivre une émission de, sur l'entrepreneuriat. Alors, il serait peut-être, parce que évidemment, c'est notre histoire de recommandation, et qui va partir des choix maintenant de ceux qui nous, les jeunes qui nous écoutent. Par exemple, est-ce qu'ils préfèrent, par exemple, trouver un autre, quelques programmes qui puissent être exclusivement dédiés, par exemple, à l'entrepreneuriat. Nous avons surnommé, nous avons essayé de penser ça comme étant un programme jeune entrepreneur pour parler de l'entrepreneuriat et collaboration, essayer de développer nos compétences. Alors, à côté de ça, pour essayer de cadrer ça maintenant, à côté de ça, il y aura maintenant, est-ce que nous avons parlé des magazines Groupe Académie RDC. C'est là où nous allons parler maintenant des valeurs du Groupe Académie RDC. Nous allons parler maintenant de l'Académie RDC, de ses différents descentes sur terrain. Et là, nous allons peut-être nous adresser aussi même aux partenaires pour voir ce que nous faisons réellement sur terrain, mettre en avant les différentes valeurs de l'organisation. Alors, justement, ce qui a maintenant fait une sorte de recommandation à la fin de notre recherche pour essayer de clarifier encore une fois le contrat de communication ou alors la collaboration des différentes parties prenantes. Alors, justement, un peu ça, ce que nous avons essayé de faire et dans le cadre de notre recherche. Peut-être pour conclure maintenant, justement, parce que là, la communication, et nous mettons en avant justement, c'est-à-dire le public cible, parce que c'est lui qui doit être satisfait de ce que nous faisons. Et donc la société, donc la dimension sociétale du groupe Académie RDC et la dimension sociale de l'émission aux jeunes entrepreneurs. C'est peut-être ce que nous pouvons dire un peu de mots. Oui, merci beaucoup.
1: Merci, vous avez été tellement témoin, je dirais, que du contenu de recherche, que je ne sais pas si avec vous et moi, vous arrivez aussi à avoir la même compréhension, et que si j'ai bien compris, réellement, vous avez suggéré que l'émission puisse se scinder à deux parties. La partie pour jeunes entrepreneurs et une autre partie pour des documentaires de l'organisation. Que de pouvoir aller avec le même thème.
0: C'est une problématique là des contrats de communication. Donc on est à la fois soumis à une publicité, mais aussi on est à la fois soumis à une école, c'est l'entrepreneuriat, les deux là. C'était ça qui était comme problématique dans le cadre de la recherche.
1: Merci beaucoup, ils sont nombreux facilement qui sont en train d'apprécier et réellement avec les recommandations et bien d'autres, comme aussi à la direction de cette radio, si on aura vraiment la possibilité de pouvoir scinder et que réellement qu'une partie pour uniquement l'entrepreneuriat puisse être dédiée et une autre partie pour maintenant des documentaires à guise d'échange d'expérience. Mais de notre côté, la compréhension était que il fallait qu'on puisse d'abord respirer les autres à partir de ce que nous faisons.
0: Oui, évidemment.
1: Et c'était ça au moins derrière le contexte dans lequel on se retrouve. Et comme on n'aura pas assez de commentaires avec vous et moi, chers auditeurs, et que aussi avec l'INC et bien d'autres recherches qui ont été mises en place, donc nous aurons au moins tous ensemble à pouvoir exploiter le temps que vous avez consenti à cette recherche. Encore une fois, bienvenue, madame. Quoi de neuf aussi de votre côté?
2: Comme je l'ai dit, je m'appelle Lucy Moutanki, diplômée de l'ISDE Boutin pour le développement rural. Si je suis là aujourd'hui, c'est pour vous partager les résultats de mon travail d'effet de cycle intitulé l'analyse de la contribution du groupe Académie RDC à l'encadrement des jeunes de la ville de Boutembo. Cette étude est née du constat de nombreux jeunes de notre ville font qu'il faut face au chômage, au manque d'expérience professionnelle et au manque d'opportunités. Nous avons donc voulu savoir dans quelle mesure le groupe Académie RDC contribue à l'amélioration des situations. Pour analyser cette recherche, nous avons enquêté auprès des 196 bénéficiaires des programmes du groupe Académie RDC. Les résultats montrent que cette organisation offre plusieurs formations,

0: notamment en apiculture, en coupe-couture, en informatique, en clé et en menuiserie. La majorité des jeunes interrogés affirment que ces formations leur ont permis d'acquérir de nouvelles compétences, de développer l'esprit entrepreneurial et d'améliorer leurs chances d'insertion professionnelle. Plus de 72% estiment que la contribution du groupe Académie à RDC est satisfaisante dans la formation des jeunes. Cependant, plusieurs défis demeurent. Les principaux obstacles sont le manque d'emploi, le manque d'expérience, l'insuffisance de financement, ainsi que le faible accompagnement après la formation. C'est pourquoi les jeunes recommandent de renforcer les partenariats avec les entreprises, d'augmenter les stages et de faciliter l'accès au financement. À l'issue de cette étude, nous avons proposé un projet de développement d'un montant de 35 millions de dollars américains, visant à renforcer l'encadrement socio-professionnel et entrepreneurial des jeunes de Butembo grâce à la formation, au suivi et à l'accompagnement. J'encourage les jeunes à profiter des opportunités de formation et j'invite les autorités, les partenaires et les organisations à soutenir davantage les initiatives qui favorisent l'emploi et l'entrepreneuriat des jeunes. Je vous remercie pour votre attention.
1: Merci sincèrement à vous et moi comme auditeurs. Vous avez été tellement témoin aussi des résultats des recherches. Tout à disant aussi félicitations. Comme ça n'a pas été du tout facile, mais réellement, de part et d'autre, réellement, vous devez avoir des leçons apprises. Et que réellement des messages que vous pouvez facilement recommander aux jeunes, pourquoi pas aussi aux partenaires, bien entendu, comme elle a aussi évoqué que bien d'autres jeunes ont montré que réellement ils arrivent à être formés, mais ils ne sont pas au moins réinsérés et que carrément ils font encore plus des programmes de post-formation, d'insertion, qui pourra au moins facilement concrétiser au moins tout ce qu'ils se sont déjà au moins engagés, de ce dont ils se sont déjà engagés, bien entendu, comme formation et voir comme vision pour pouvoir les réaliser. Je ne sais pas s'il y a carrément, si on peut commencer ici pour revenir encore de l'autre côté, et comme nous avons des travaux cette année, nous avons été tellement fiers de ces recherches et qu'on espère que ces recherches ne seront pas seulement des textes qui pourront être gardés, mais plutôt exploités à l'intérêt de la communauté. Quelle a été au moins réellement à travers cette recherche que vous avez menée? Qu'est-ce que vous avez au moins tiré comme leçon apprise ou carrément comme vous pouvez recommander en fait?
2: Voilà, merci beaucoup. Je veux dire, à travers cette recherche que je vais étudier, j'ai d'abord découvert encore en plus ce que c'est l'organisation et celle qui produit aussi l'émission. Donc, c'est quoi jeune entrepreneur réellement? Ça nous a permis de comprendre les messages qui sont diffusés là-bas. Parce que nous avons analysé des messages dans le cadre méthodologique, plus de 10 épisodes de l'émission. Alors, nous avons compris que l'élément, en tout cas, l'émission est avantageuse. Parce que si on dit que, par exemple, on va suspendre l'émission, et en tout cas, je dirais que Butembo va perdre. En tout cas, Butembo va perdre une émission éducative. Alors, c'est aussi très important, bien sûr, parce que l'organisation ne peut pas. L'émission est aussi là au service de l'organisation. Elle n'est pas là contre l'organisation.
1: Tout à fait.
2: C'est ça, bon, évidemment, c'est ça. Alors, ce système pour essayer de clarifier, ce système pour essayer d'augmenter l'efficacité même, bien l'impact pédagogique de cette émission-là dans les chefs de jeunes. Parce que dans le contexte, notre contexte, la transparence est aussi très importante. Par exemple, quand on dit ça, par exemple, quand on dit, même si la radio, par exemple, dit nos publicités, en tout cas, nous allons suivre les publicités. Oui, là, on s'attend à des publicités. Et puis, quand on dit, en tout cas, ça, une émission, par exemple, une émission, par exemple, l'émission, il y a conseil. Par exemple, l'émission pour les jeunes entrepreneurs, l'émission, par exemple, pour donner des conseils, par exemple, à la jeunesse, l'émission de prédication. Là, c'est cadré, en tout cas, prédication ou bien entrepreneuriat. C'est une émission pédagogique. Donc, c'est justement ce qui est très important. Mais au moins, parce que même quand nous avons parlé de la publicité a justement occupé 15%. Donc, c'était le pourcentage le moins élevé, la promotion additionnelle dans l'émission jeune entrepreneur. Bon, tandis que les messages qui sont hybrides ont occupé 65%. Donc, on peut dire qu'en tout cas, en moyenne, l'émission est vraiment entrepreneuriale, est vraiment pédagogique. C'est vraiment notre proposition, c'est que, évidemment, avec avec le souhait des jeunes aussi qui écoutent l'émission, doivent aussi approuver cela, si c'est bien, parce que c'est la recommandation qu'ils doivent profiter à nous tous.
1: Merci beaucoup. Oui, donc c'est au public aussi de pouvoir aussi amender et pouvoir confirmer, soit infirmer ce qui pourra être fait. Et aussi, comme réellement ça n'a pas été du tout facile, comme nous prétendons aussi vers la fin de cette émission, à guise de leçons apprises à travers votre recherche, parce que pour réaliser un travail scientifique si grand comme celui que vous avez au moins à réaliser, certainement vous devez avoir découvert beaucoup d'autres innovations, ou pourquoi pas des nouvelles, ou soit des messages spécifiques que vous pouvez facilement lancer à nos auditeurs de partout où nous suivent maintenant.
0: Pour moi, je voudrais encourager les parents et toute la communauté à accompagner les jeunes et les motiver à leur faire confiance afin qu'ils deviennent des acteurs de développement dans la ville de Boutembo.
1: Merci beaucoup. Merci. Donc, quand même, les jeunes qui nous suivent de partout, carrément, ils ne sont plus des observateurs ou bien des followers, comme disent les anglophones, mais ils sont plutôt maintenant, ils ont les leads, comme au cas où on vous confie carrément une responsabilité comme celle-là, et on doit carrément se sentir que nous avons le devoir de pouvoir au moins le faire. Et c'est important, comme vous l'avez bien évoqué, et que en ce moment, nous ne sommes qu'en train d'observer qu'il y a assez je dirais que de vacanciers et vacancières, justement, en guise de travail, puissent rester à la maison sans rien faire. C'est quand c'est que si vous êtes à la maison et que vous êtes dans un des domaines, vous aimeriez aussi développer vos compétences dans tel ou tel autre domaine. Une connexion Internet est réservée à tous les vacanciers et vacancières avec seulement 1000 francs par jour. Ça peut aussi vous aider à pouvoir découvrir votre monde. Je ne sais pas comment aussi vous appréciez cette annonce à tous les vacanciers et vacancières de tous les domaines, parce qu'avec la connexion actuellement, même que ce soit l'anglais ou bien d'autres secteurs, vous pouvez apprendre. À guise de conclusion, comme nous sommes déjà à la fin de l'émission.
2: Oui, évidemment, pour terminer, en tout cas, ça c'est très important, parce qu'aujourd'hui, même un enfant de l'école secondaire déjà, il faut qu'Internet ait déjà utile pour tous, même presque indispensable. Parce qu'aujourd'hui, pour avoir par exemple, des livres Internet qui sont mis à jour, il faut toujours aller sur Internet. On peut même réaliser un travail avec 50% de livres qu'on a pisé sur Internet gratuitement. Et là, il y a même des vidéos, par exemple, une vidéo par exemple, de 1 giga, tu peux la télécharger avec moins de 50 francs. En tout cas, je vais encourager en tout cas, les jeunes de venir se procurer la connexion pour faire les différents travaux, même les tutoriels. Par exemple, il y a des gens, par exemple, je ne connais pas faire l'informatique ou bien faire tel programme. Vous pouvez télécharger des vidéos aussi en ligne, soit gratuitement en ligne. Justement, vous aurez besoin de l'Internet. Donc, c'est très important de venir, parce qu'avec nos connexions Internet actuellement, c'est un peu compliqué. Mais avec les Starlink qui nous est fourni, évidemment, cet Internet-là, c'est un forfait illimité. Donc, vous pouvez venir, vous pouvez, par exemple, avec les matins, vous quittez même vers 18h, vous aurez déjà fait, en tout cas, l'essentiel de ce que vous allez faire et réaliser vos travaux de qualité.
1: Merci beaucoup. À guise de conclusion, comme ils sont nombreux, nous sommes aussi pratiquement à la fin de notre émission et nous avons été tellement fiers de votre présence et que espérons que ça ne sera pas la dernière et que on doit facilement compter sur vous. Quelle peut être votre conclusion?
0: Pour moi, conclusion, je voudrais encourager également à participer au programme d'encadrement des jeunes comme ceux organisés par les groupes académiques et d'autres organisations afin de renforcer vos connaissances, votre leadership et votre esprit d'entrepreneuriat. Faites de ces vacances une période de croissance personnelle et de préparation à un avenir meilleur.
1: Merci beaucoup. Donc, vraiment un message spécifique à tous les vacanciers et vacancières de partout qui nous suivent. Et ça a été tellement une dédicace spéciale pour eux, à leur intention, afin qu'on sait qu'eux-mêmes arrivent aussi à investir à leurs propres compétences. Parce qu'il n'est pas tout simplement dire que vacances ou pause, carrément la mémoire aussi pourra se reposer.
2: Oui, évidemment. Nous sommes des vacances utiles, quoi. Des vacances utiles. Pas seulement aller. La vacance, ce n'est pas faire l'oisiveté. C'est aller se piquer de quelque chose, c'est de reposer les cerveaux intellectuellement.
1: Merci beaucoup. Oui, c'était tellement un grand plaisir. J'étais Kakule Utsa pour Michael à la présentation de cette émission, mesdames et messieurs. Si vous avez aimé cette émission, et pourquoi pas aussi, je dirais que la réalisation de cette émission, dites tout simplement merci à l'équipe rédactionnelle et directionnelle de cette radio qui vous a aussi permis à ce que vous puissiez aussi être témoin. Et pourquoi pas aussi à l'équipe avec laquelle nous avons été ces jours. Et comme je me suis déjà bien présenté, que Kakule Utsa pour Michael à la présentation, j'étais avec
0: Masika Mutankilisi.
1: Depuis
0: l'ISDER Boutembo.
1: Et tous les TDR de partout, ils nous suivent maintenant. Et on espère qu'ils ne seront plus là, non, des observateurs, mais plutôt des acteurs du changement. Et de l'autre côté.
2: Nous avons une promesse, et Didier Aliassé, Et salut tous les communicologues de l'Université de l'Assomption au Congo.
1: Et merci, comme vous avez fini, vous n'êtes plus étudiant désormais. Vous devez carrément changer la facette. Vous n'êtes plus étudiant, comme vous avez défendu.

0: Après études, donc bienvenue dans le secteur, pourquoi pas professionnel.
1: Oui, merci beaucoup, Andula.
0: Merci. Ils sont nombreux qui défendent facilement, ils n'arrivent pas aussi à se cacher, moi je dirais que cette identité, mais désormais avec tous les étudiants qui ont défendu et que vous êtes devenus des cadres auxquels nous devons compter pour l'encadrement de cette jeunesse, pourquoi pas le développement de notre pays, et on se retrouve à la prochaine occasion. Merci.
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6: Il est temps de vous informer, messieurs et dames, bonjour et bienvenue dans ce nouveau numéro du bulletin humanitaire à Habari za mahali. À l'occasion de la Journée mondiale des compétences des jeunes, célébrée ce 15 juillet sous le thème « Jeunes et intelligence artificielle », l'accent est mis sur le rôle des compétences dans l'autonomisation et l'insertion des jeunes. À Beni et Kassindi, plusieurs parcours inspirants montrent comment le numérique, l'entrepreneuriat et l'art permettent aux jeunes de construire leur avenir, de renforcer la cohésion sociale et de faire face aux défis de leur environnement. Je suis Nick Mokobeloa à la présentation. Tout de suite, le développement.
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6: Pour commencer, chaque 15 juillet, le monde célèbre la journée des compétences des jeunes. Cette année, elle est placée sous le thème « Jeunes et intelligence artificielle ». Dans la ville de Beni, des jeunes femmes formées par la MONUSCO et ses partenaires aux outils numériques mettent aujourd'hui leurs compétences au service de la lutte contre la désinformation et la promotion de la cohésion sociale. Les détails avec Isaac Benkevi.
9: Depuis près de deux ans, la MONUSCO et ses partenaires intensifient les formations en faveur des jeunes femmes de Beni sur l'utilisation des outils numériques. Selon Emery Chibi, chef de la section GER de la MONUSCO Beni Lubero, ces formations visent à renforcer les compétences numériques des bénéficiaires tout en contribuant à leur protection.
10: L'objectif premier de ces formations, c'est de chercher à rendre les femmes capables d'utiliser les nouvelles technologies d'information et de communication. C'est d'associer les nouvelles technologies avec la protection des civils et la protection sécuritaire des femmes. Avec la formation des nouvelles technologies, on voit que les femmes vont être capables d'utiliser la technologie des réunions, entre autres les MS Team et les Zoom. Et cela, elles peuvent utiliser ça à partir de leur téléphone portable, un Android ou un iPhone. Dans le cadre des processus de paix, d'abord, il y a la femme qui est informée de l'évolution du processus de paix dans notre pays.
9: Ces compétences produisent déjà des résultats concrets. Parmi les bénéficiaires, Darlene Taunza, coordonnatrice de l'Organisation humanitaire pour l'assistance aux vulnérables, OHAV, qui évalue son niveau de connaissance avant et après la formation.
11: Avant la formation, j'avais des problèmes de découvrir des fausses informations qui circulent vraiment dans des réseaux sociaux.

0: Mais quand j'avais réussi la formation, j'avais vraiment cette capacité de détecter que c'est une fausse information. Aussi, ça m'a aidé à organiser des réunions en étant sur place, ça s'est déplacé. Et même, je peux participer à d'autres réunions qui sont ailleurs. Je me connecte sur mon ordinateur, soit sur mon téléphone Android, et je participe. Il y avait une formation qui avait voulu faire paniquer ma mère. Et quand ma mère m'avait montré cela sur téléphone, je l'avais dit que non, ça sont des traitements de l'intelligence artificielle. Et j'avais bloqué cela pour ne pas partager à d'autres personnes.
1: Pour aimer Dédé Bachotti, habitante de Béni, la principale compétence acquise est l'autonomie dans l'utilisation des outils numériques.
2: Oui, actuellement je suis à mesure de découvrir que ça c'est une fausse information, de fake news. En tout cas, cette formation m'a beaucoup aidé.
1: Grâce à ces compétences, ces jeunes femmes sensibilisent aujourd'hui leur entourage à un usage responsable du numérique, une illustration du rôle que peuvent jouer les compétences des jeunes dans la construction de communautés plus résilientes. Béni, Isaac Bingueve, pour Abar Izamaali.
3: Merci beaucoup Isaac Bingueve pour cet élément. Dans un contexte marqué par le chômage des jeunes, certains choisissent de miser sur leurs compétences pour construire leur avenir. C'est le cas de Pierre Makou, un jeune engagé dans l'agropastoralisme. À travers cette activité, il progresse vers son autonomie financière tout en contribuant au développement de sa communauté. Selon lui, le manque d'occupation expose de nombreux jeunes à l'oisiveté et à divers risques, notamment l'adhésion aux groupes armés. Il encourage ainsi les jeunes à se former au métier et valoriser leurs compétences. Pierre Makou est au micro de Abar Izamaali.
4: Je travaille dans le domaine agro-pastoral depuis 2020. J'ai eu la chance d'acquérir beaucoup de compétences vu que je travaille au moins à ces domaines et j'ai étudié pour ça aussi. Je suis à mesure de produire le culture, je suis aussi à mesure de produire de la viande. Parmi les cultures que nous faisons régulièrement ici, nous produisons la pastèque, le cocombe, la tomate, le domaine de l'élevage, nous faisons l'élevage de poules, l'élevage de porc, mais aussi l'élevage de poissons. Ça apporte au moins beaucoup à la communauté parce que la communauté bénéficie au moins de nos services, notamment les suivis de leur activité, notamment aux champs. Nous accompagnons beaucoup d'agriculteurs dans leurs champs, notamment à leur prodigat de conseils, mais aussi à soignants, leur culture, notamment la pulvérisation. En tout cas, nous apportons beaucoup, la communauté bénéficie beaucoup. Il y a aussi la production des aliments. Quand nous produisons au champ, on amène à vie, les gens mangent, nous consommons local. Alors, les jeunes, s'ils ne travaillent pas, ils courent beaucoup de risques. Dans la région, il y a risque que les jeunes qui n'ont pas d'occupation puissent se faire emporter facilement dans ce genre de mouvement. Alors, moi, mes compétences m'épargnent beaucoup de ces antivalets. Alors, les jeunes, nous leur demandons de s'auto-prendre à charge. La prise à charge dans le cadre de s'auto-employeurs peuvent créer des emplois eux-mêmes en faisant de l'entrepreneuriat. Parce que nous avons des témoignages, l'entrepreneuriat paye. Si vous négligez l'entrepreneuriat, vous risquerez vous retrouver demain figuré parmi la liste des chômeurs. Donc, nous ne pouvons pas tout attendre de l'État ou bien des ONG, parce qu'ils ne sont pas à mesure de nous employer, nous tous. J'appelle les jeunes à s'intégrer rationnellement dans le secteur agricole. Il y a beaucoup d'opportunités dans ce secteur.
3: Et pour clôturer, coup de projecteur sur le parcours inspirant d'une jeune femme déplacée qui a choisi l'art comme outil de résilience et de reconstruction. Malgré les épreuves liées au déplacement, elle développe aujourd'hui des nouvelles compétences qui lui redonnent espoir et renforcent progressivement son autonomie. Comment l'art l'aide-t-il à surmonter les difficultés de la vie et à envisager l'avenir avec plus de confiance? Éléments de réponse dans cette réalisation de Paul Zaidi depuis Kassindi.
5: À l'occasion de la Journée mondiale des compétences des jeunes, notre regard se tourne vers une histoire de courage et de résilience. À Kassindi, une jeune fille déplacée a décidé de transformer les épreuves de son parcours en une opportunité d'apprentissage grâce à l'art. Après avoir fui son milieu d'origine à cause de l'insécurité, elle a trouvé dans la formation artistique un espace de reconstruction personnelle, couture, dessin, peinture ou artisanat. Chaque geste lui permet de retrouver confiance en elle et d'envisager un avenir meilleur.
1: Nouria Kamoja.
6: Moi, je fais la peinture en général. Je m'en sors très bien, je travaille, depuis que je trouve Je vois comment les faire. Je suis née à Goma et grandi à Goma. Et je suis ici parfois, c'est travail me fait oublier que je suis déplacée. Je fais un peu de la peinture, je cours mon 1000 fois, 2000 fois et ça me va très bien, ça m'arrange vraiment. Parfois j'aide ma mère, elle est à Goma. Si je trouve ici 10 dollars, j'envoie 5 dollars et les 5, je vois comment les gérer.
5: Au-delà de l'apprentissage technique, ces formations développent des compétences essentielles telles que la créativité, la persévérance, le travail en équipe et l'esprit d'initiative, des qualités qui renforcent l'autonomie des jeunes confrontés aux conséquences du déplacement.
1: Monsieur Gift Mbale est le responsable de l'atelier.
7: Atelier tu ni nimezo grabedi, tu na fanya kazi yote ya penzere. Kutumika na mwanamke haiko problème. Na chagula tu ile njoo ni kazi.
1: Dans notre atelier grabedi, nous faisons de la peinture en toute généralité. Travailler avec une fille n'est pas un problème puisque c'est un travail qu'elle a déjà maîtrisé et cela dépend de son courage. En tout cas, elle est un modèle à suivre. La peinture est un noble métier. Il n'y a pas un travail focalisé sur les sexes. Et les portes sont ouvertes pour tout le monde.
5: En cette journée mondiale des compétences et des jeunes, cette initiative rappelle que le développement des compétences constitue un levier important pour reconstruire des vies et renforcer la résilience des communautés affectées par la crise. Akassindi, l'art n'est pas seulement une expression de la créativité. Il devient un véritable outil d'espoir, d'inclusion et de reconstruction pour une jeunesse déterminée à reprendre son destin en main.
1: Depuis Kassindi, Paul Zaidi, Abali Amaali.
3: Messieurs et dames, c'est la fin de ce bulletin humanitaire à Barizamali pour aujourd'hui. Merci à vous de l'avoir suivi jusqu'à la fin. Merci également à l'équipe des rédactions. Vous pouvez suivre ces informations ainsi que d'autres de la région en consultant le site web www.barizamali.org. Nick Mukobelo, j'étais à la présentation. Au revoir et portez-vous bien.
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0: cristal et la rose. 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
10: Notre peur la plus profonde n'est pas d'être inapte. Elle est que nous puissions être dotés d'un pouvoir sans commune mesure. On n'apporte rien au monde en se dévalorisant. Il n'est pas éclairé de se faire plus petit que l'on est, simplement pour rassurer les autres autour de nous. Si nous nous libérons de notre propre peur, notre présence seule pourra aussi libérer les autres.
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13: Merci d'écouter RTVH, mesdames, mesdemoiselles et messieurs, l'heure est au journal. Interconnexion des lignes électriques à Boutembo sous la facilitation de l'autorité provinciale. Trois intervenants dans ce secteur énergétique se sont accordés pour une meilleure desserte en énergie à travers la ville. Nouvelle incursion sanglante dans la commune de Mangina. Les djihadistes IDF sont encore accusés d'avoir abattu une dizaine de civils dans cette entité du territoire des Bénis. De nombreux enfants sont victimes d'exploitation économique en aussi en ville de Boutembo, ils sont utilisés comme des vendeurs de divers articles tels que le jus, biscuits et beignets. Ces titres et bien d'autres vous seront décortiqués dans une quinzaine de minutes. La technique est assurée par Gracia Cacereca, Elias Cassé sur la présentation de ce journal.
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13: Bonne condition d'écoute, fidèles auditeurs, voici l'intégralité du journal. Vers une meilleure desserte en énergie électrique de la ville de Boutembo, les opérateurs économiques, les opérateurs énergétiques, allais-je dire, viennent de s'accorder pour l'interconnexion de leurs lignes. Ils ont trouvé le compromis au cours d'une réunion mercredi 15 juillet au bureau de liaison du gouvernorat à Vungi sous la facilitation de l'autorité provinciale, le général-major Somo Kakule Evariste. Les intervenants dans ce secteur se sont mis d'accord sur trois principes fondamentaux, à savoir l'interconnexion des réseaux, les périmétrages des zones de desserte et le rabat. Il s'agit entre autres des sociétés Énergie du Nord Kivu NK, Virunga Énergie SAU, Congo Full Power et de Relance de l'énergie pour le développement durable RED en sigle. La coordonnatrice principale du gouverneur militaire en charge des ressources hydrauliques, Consolée Sikakulia, a lu le communiqué final.
14: Le principe d'interconnexion, les opérateurs concernés sont les suivants. A. Énergie du Nord Kivu SA et Virunga Énergie SAU. B. Énergie du Nord Kivu SA et Relance de l'énergie pour un développement durable. C. Énergie du Nord Kivu SA et Congo Full Power. 2. Principe de prélocalisation. A. Énergie du Nord Kivu SA et Congo Full Power. B. Énergie du Nord Kivu SA et Relance de l'énergie pour un développement durable. Enfin, le principe de rachat, opérateur concerné, Énergie du Nord Kivu SA et Congo Full Power. Par ailleurs, les opérateurs s'engagent à se retrouver dans un délai de 15 jours pour formaliser leur option par la signature des mémorandums MOU à transmettre au gouverneur de province. Transmettre tous les documents de fonctionnement à l'autorité provinciale pour un contrôle des régularités, entre autres documents administratifs, concessions, etc.
13: Direction maintenant la commune rurale de Mangina, en territoire de Beni, qui a enregistré une nouvelle attaque de terroristes EDF dans la nuit de mercredi 15 juillet 2026. Les assaillants ont tué des civils par armes à feu et blanches dans le bloc Ndobili situé au quartier Makukulu. Le bourgmestre de Mangina, Nicolas Kambalikikuku, qui confirme cette attaque, évoque une psychose dans les chefs des habitants. Il parle également d'un déplacement massif des habitants qui prennent la direction de la ville de Beni.
15: Selon les informations livrées par Victoire Kakombi, journaliste de La Place, l'incursion est à situer entre 18h et 19h locales de mercredi 15 juillet. Première cible des assaillants, les habitants du bloc Ntobili, situé au quartier Makukulu. Là, les civils ont été achevés sans procès par armes blanches et à feu, renchérissent nos sources.
16: Alors, tout avait commencé par des crépitements de coups de balles. Et personne ne savait pas si qui était à l'origine, soit à la base de ces crépitements de balles. C'est après qu'on avait donc commencé à constater des morts que les gens avaient cru que non, c'est une incursion des rebelles ADEF. Et c'est là que nous avions commencé à constater les déplacements massifs de la population qui quittait les quartiers Makukulu, précisément dans les blocs Ndobili, où la plupart des habitants de Mangina se réfugiaient parce que d'autres quartiers comme Kasitu, Masimbembe, Linzo, Mangodomu se réfugiaient à cause des incursions des rebelles ADEF.
15: Le bilan de ces deux incursions fait état d'une quinzaine de civils tués, plusieurs autres disparus, des maisons incendiées et des biens pillés. Ce jeudi 16 juillet matin, le bourgmestre de Mangina, Nicolas Kambale Kikuku, confirme ces faits. Une psychose qui règne sur place et un mouvement de population y est observé. Les habitants se dirigent en majorité vers la ville de Beni, qui n'est pas aussi à l'abri du danger. Vous vous en souvenez peut-être, le 13 juillet dernier, les mêmes ADF MTM ont tué environ 7 civils en commune de Mulekera. Vunyati Muongozi, président de la société civile de Mangina, souhaite que les stratégies des forces armées de la RDC et ses alliés soient adaptées au

0: fait savoir que les dégâts humains ont été limités grâce à l'intervention rapide des militaires. Il est à présent 18h36 en territoire de Irumu, en province de l'Ituri. Et dans la province de l'Ituri, ou alors le territoire des Irumu en Ituri replonge dans l'incertitude. La localité de Nyakounde est le théâtre d'une forte flambée des tensions suite à la mort annoncée de Irabo Tondabo, alias Hérode, leader de la faction armée FPIC au Tchini Akilima, blessé lors des récents combats en soirée de mercredi 15 juillet et où deux de ses escortes ont été tués. Le chef milicien aurait succombé à ses blessures, jetant la région dans le trouble. Détail avec Nixon Nomanzekele.
1: Ces affrontements auraient opposé des combattants FPIC en des économies armées qui courent encore dans la nature. L'écotexte serait lié à des tensions autour de l'hôpital de Nyakounde. Les décès d'une femme enceinte qui avait besoin d'une transfusion sanguine auraient provoqué colère et incompréhension au sein de la population dans un contexte déjà marqué par l'épidémie d'Ebola. Des installations d'ICTE auraient été prises pour cible. C'est au cours de ces débordements que des tirs ont éclaté. Irabo Tondabo alias Hérode, leader du FPIC, serait intervenu pour calmer ses hommes avant d'être touché. Pascal Kisezo, coordonnateur de la société civile en territoire d'Irumu, témoigne.
2: Il y a eu d'autres sujets qui s'est produit autour de Tounébe, où le général de la milice FPIC, qui a été fusillé par des hommes inconnus, et il a été décédé sur place. Mais à côté de lui, il y a eu encore des autres éléments de FPIC qui ont été décédés aussi.
1: Après ces incidents survenus à Nyakounde, l'armée n'est pas malheureusement restée silencieuse. Dans un communiqué, elle précise qu'elle n'a reçu aucune injonction de s'attaquer contre un groupe armé local, car leurs opérations militaires en gestation sont plutôt planifiées contre des ADF. Néanmoins, d'après la sous-lieutenante Gorette Moutouala, porte-parole intérimaire du secteur opérationnel, des enquêtes sont déjà amorcées pour découvrir les auteurs de l'attaque de CT et de Nyakounde.
3: Aucune opération n'a été menée jusqu'à ce jour contre les groupes armés locaux. Les ADF sont actuellement en cours de planification, sont dirigés contre les groupes terroristes clairement identifiés comme tels.
1: Que ce jeudi 16 juillet 2026, suite à ces débordements sécuritaires, trois organisations non gouvernementales, notamment l'Organisation mondiale de la santé, Africa CDC et Samaritan Perse, ont décidé de se retirer partiellement de la zone. Objectif, sécuriser leur personnel contre toute tentative qui viserait les centres de traitement Ebola, soit l'hôpital général de Nyakounde. Nixon, Manzekele Bounia pour la RTVH.
0: Et de nombreux enfants sont victimes d'exploitation économique en ville de Boutembo. Ils sont utilisés comme des vendeurs des divers articles tels que le jus, biscuits et beignets. Le service urbain des gens, familles et enfants exprime son regret face à la persistance de ces phénomènes en dépit des multiples sensibilisations dont la communauté. Odile Mabanza Dibi, chef du bureau, appelle à une prise de conscience à tous les niveaux pour lutter contre l'exploitation économique des enfants. Elle invite également ses enfants de penser à leur propre sécurité en évitant de s'exposer aux dangers de la rue. On l'écoute.
4: Politiquement, on peut déjà s'attendre à une fragilité à l'interne. Le régime actuel a quasiment misé tout sur la solution qu'auraient apporté les États-Unis. Et donc, s'il n'y a pas un aboutissement.
0: Je le disais, de nombreux enfants sont victimes d'exploitation économique en ville de Boutembo. Ils sont utilisés comme des vendeurs de divers articles tels que le jus, biscuits et beignets. Odile Mabanza, chef du bureau de service genre, famille et enfants, appelle à une prise de conscience à tous les niveaux pour lutter contre l'exploitation économique des enfants. Elle invite également ses enfants à penser à leur propre sécurité en évitant de s'exposer aux dangers de la rue. On l'écoute.
5: La façon de faire travailler les enfants n'est pas bonne. On a toujours dit que l'enfant, au moins qui a à tel âge de 16 ans, il peut travailler, mais sous l'autorisation de ses parents. Mais en fait, travailler les enfants sans tenir compte de leur âge, on les fait travailler sans tenir compte aussi de leur capacité ou l'intérêt des tierces personnes. C'est vraiment interdit par la loi. Chose grave, vous trouverez ces enfants qui sont dans les rues, même à partir, après 18 heures, en train de vendre les jus, les biscuits. Si les gens ne les connaissent pas, il faut qu'ils s'informent quant à ça. Puisque le travail des enfants pour l'intérêt de quelqu'un, c'est ce qu'on appelle exploitation économique. Et c'est c'est punissable par la loi. Tous ces gens qui sont en train de faire travailler ces enfants, qui sont en train de faire circuler les jus, les biscuits, je ne sais pas de quoi, de laisser cette sale besogne. Puisque si

0: la police recherche les infractions, tous ces affaires peuvent être arrêtés et chercher maintenant qui les a sur le terrain et il sera puni par la loi.
1: Le monde célèbre chaque 16 juillet de l'année la journée du serpent. Il a été initié dans le but de sensibiliser le public à l'importance écologique de ces espèces ou de ces reptiles et soutenir les efforts médicaux de conservation de la biodiversité. À l'occasion de la célébration de cette journée, la RTVH s'est penchée à la perception spirituelle du serpent. Le pasteur Jonas Mbayaï du ministère Isaïe 61, verset 1, explique que du point de vue biblique, cette espèce représente une force négative. Il affirme que le serpent n'est pas un simple reptile, mais c'est une très grande puissance diabolique. Pasteur Jonas Mbayaï a été interrogé par Kabutia Maliro.
2: Le diable, s'il se manifeste sous la forme du serpent, ça représente à peu près 15 choses. Je vais vous citer quelques-unes qui viennent dans ma tête. Ça représente la mort, le serpent. Le serpent représente des maladies qui sont difficiles à expliquer. Le serpent représente les pertes. Le serpent représente les échecs. Le serpent, c'est la prostitution. Donc l'ivrognerie, c'est la force du serpent. Et la colère, c'est la force du serpent. L'orgueil, c'est la force du serpent. Le mensonge, tout ça, spirituellement, c'est ce que représente le serpent. Et il y a même toute une race de personnes, mais qui sont serpents. Jésus-Christ les avait vus, il a dit, vous êtes des serpents. Jean-Baptiste les a vus, il a dit, race des vipères. Et sur le plan spirituel biblique, les serpents représentent une puissance, une force négative. Donc quand vous voyez les serpents, ce n'est pas toujours bon. Et il y a ceux qui ont des rêves. Il rêve les serpents, en train de faire l'amour avec les serpents. Les serpents entrent en lui à travers la bouche. Il y a ceux qui rêvent et il se transforme lui-même serpent. Il y a même ceux-là qui ne rêvent pas, mais il est sur son lit, mais il sent qu'il y a un serpent à côté. Il ne rêve pas, mais il sent ça. Ou il rêve un serpent qui l'a mordu. Lui-même, il dort, mais il a l'impression que ses deux pieds n'existent plus, c'est la queue du serpent. Tout ça, spirituellement, c'est réel. Il y a même des gens qui se promènent ici en ville, mais ils se promènent avec un serpent, sans le savoir. C'est comme ça que spirituellement, les serpents, je vous l'ai dit, n'est pas seulement un simple reptile. Les serpents, ça représente grand. Et puis, c'est une très grande puissance du diable.
1: Installation ce jeudi 16 juillet du nouveau chef de localité de Matumbitumbi, dont la chefferie de Bamate en territoire de Lubero. Il s'agit de Kasere Kamauta Mapendo qui a été officiellement installé par le délégué du Mwami de Bamate à Losekebihuli en présence des habitants. Le nouveau chef de localité a promis de collaborer avec la population pour relever les défis sécuritaires dans la zone. Kasere Kamauta Mapendo est au micro de notre confrère Arsène Kasereka de la radio Tumaini de Kipese.
3: J'ai la joie vraiment pour venir rehausser notre festin d'être introduit comme chef de localité, moi comme Kasere Kamauta Mapendo. Moi je préfère qu'il faut être d'abord à l'union pour faire les activités de développement comme tracer des routes, comme bâtir des écoles, des hôpitaux, communément qu'on appelle Salongo. À la population venue dans différents milieux, je dis vraiment merci pour l'acte qu'ils venaient de manifester depuis le matin.
1: 13 ou alors 18h, à présent 44 minutes 5 secondes, et c'est par là que nous jetons de l'encre à cette édition du journal. Et le grand journal, c'est à 19h30, restez avec nous, le sport après nous, au revoir.

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2: Amis sportifs, ravis de vous savoir tellement nombreux et nombreux à l'écoute de la radio-télévision Victoire Horizon. Voici votre journal des sports. Le Daring Club Virunga de Goma et l'association sportive Bistra de Lubumbashi sont les deux finalistes de la 60e édition de la Coupe du Président. Les deux formations ont composté leur billet à l'issue des demi-finales disputées ce jeudi 16 juillet au stade Tata Raphaël de Kinshasa. Dans la première affiche disputée à partir de 14h, le montagnard du DC Virunga se sont imposés au tir au but 4 tirs réussis contre 3 face à l'AS Simba de Kolwezi, tenante du titre. Les deux équipes s'étaient séparées sur escort nul vierge, soit 0 but partout au bout du temps réglementaire. En seconde rencontre, les Louchois de l'AS Bistra ont de leur côté dominé l'Olympique Club Les Élites de Kinshasa sur les scores intriqués 2-0 au terme du temps réglementaire. Cette finale prévue ce dimanche s'annonce électrique entre deux équipes en quête de tout premier sacre national. Alors, fait marquant de cette édition, tous les clubs de la Ligue 1 ont été éliminés avant la finale, à savoir l'association sportive Vita Club de Kinshasa, l'association sportive Dauphin Noir de Goma et le tenant du titre de l'association sportive Simba de Kolwezi. Et l'affiche de la grande finale de la 23e édition de la Coupe du Monde est désormais connue. Ce dimanche 19 juillet 2026, au Meet Stadium Life alors de New York, l'Espagne et l'Argentine se livreront un duel de titans pour décrocher le prestigieux trophée mondial. Pour s'éviter en cette ultime étape de la compétition, les deux sélections ont dû écarter des géants européens lors des demi-finales. Mardi dernier à Dallas, la Roja espagnole a livré une prestation magistrale en dominant la France de Bizabros. De ce côté, le tenant du titre argentin est sorti vainqueur d'un match très disputé face à l'Angleterre. Ce mercredi 15 juillet, renversa les Three Lions de l'Angleterre, alors 2-1 dans les ultimes minutes de la rencontre. Cette finale mettra aux prises deux nations aux trajectoires bien distinctes dans ce mondial. L'Espagne s'est présente aux portes du titre avec un parcours impérial et vaincu. Après avoir survolé la phase de groupe, les hommes de la Roja ont successivement alors doucher les espoirs de l'Autriche, du Portugal, de la Belgique, puis de la France à demi-finale. César, après leur sacre historique de 2010 en Afrique du Sud, les Espagnols ne sont plus qu'à une marche de s'offrir la deuxième étoile de leur histoire. Face à eux se dresse une sélection argentine particulièrement combative. L'Albi Céleste a dû batailler et puis alors épuisé dans ses réserves s'imposant, notamment après prolongation face au Cap-Vert et à la Suisse, avant de plier l'Angleterre en demi-finale. Déjà sacré champion en 1978, 1986 et lors du mondial mémorable édition 2022 au Qatar, l'Argentine vise un doublé historique et quatrième sacre dans ce tournoi mondial. Avant la grande finale de ce dimanche, la petite finale se jouera ce samedi 18 juillet. Ce match pour la troisième place opposera la France à l'Angleterre. Éliminé en demi-finale, le deux sélections tenteront de décrocher la médaille de bronze. Cette rencontre sera également décisive pour l'attribution du titre des meilleurs buteurs du tournoi avec un duel en distance entre Kylian Mbappé et Lionel Messi qui compte actuellement 8 réalisations chacun. Amis sportifs, c'est par là que nous bouclons complètement cette chronique sportive. Merci à vous toutes et à vous tous de l'avoir écouté.
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13: Notre peur la plus profonde n'est pas d'être inapte. Elle est que nous puissions être dotés d'un pouvoir sans commune mesure. On n'apporte rien au monde en se dévalorisant. Il n'est pas éclairé de se faire plus petit que l'on est, simplement pour rassurer les autres autour de nous. Si nous nous libérons de notre propre peur, notre présence seule pourra aussi libérer les autres.
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1: consolider la coopération entre l'État et le secteur privé, le ministre du Commerce extérieur, Julien Paluku, a échangé ce jeudi à Kinshasa avec les membres de la FEC. Au cœur des discussions, l'amélioration du climat des affaires. Le ministre a promis de porter les recommandations des opérateurs économiques directement auprès du gouvernement. RPH. Nouvelle nuit de terreur à Mangina, dans le territoire des Béni. Une attaque armée attribuée aux terroristes IDF a fait plusieurs morts, dont la nuit de mercredi à ce jeudi. C'est le deuxième assaut sans clan qui cible cette commune rurale en l'espace de 48 heures. RPH. Gracia Kasereka contrôle la partie technique, Elias Kasseso au micro.
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1: Bonsoir mesdames et mesdemoiselles et messieurs, bienvenue à l'intégralité de ce journal. Je venais de l'évoquer au sommaire. Échange ce jeudi 16 juillet à Kinshasa entre le ministre congolais du commerce extérieur et les membres de la Fédération des entreprises du Congo FEC. Au menu, l'amélioration du climat des affaires dans le cadre de la consolidation de coopération entre le secteur public et privé. Julien Paluku Kaonge a promis de soumettre les recommandations des opérateurs économiques au gouvernement de la République démocratique du Congo. Nous en parlons.
16: Au cours de ce dialogue interactif, le ministre du Commerce extérieur a présenté aux membres de la FEC les différentes réformes dans son secteur. Il a évoqué notamment la dématérialisation des procédures d'importation, d'exportation et de transit de marchandises, ainsi que le lancement du régime commercial simplifié RECOS. Julien Paluku a également parlé des opportunités d'affaires grâce aux marchés internationaux conquis par la République démocratique du Congo.
17: J'ai tenu à partager les informations liées au marché que la RDC a conquis au niveau international. Les marchés américains, les marchés européens, les marchés chinois, les marchés britanniques, les marchés de la zone de libre-échange continentale pour que nos opérateurs économiques se positionnent utilement en vue de conquérir tous ces marchés. Nous avons reçu de la Fédération des entreprises du Congo l'assurance que la FEC ne demande pas la gratuité des services publics mais demande la transparence.
16: Au nom du patronat congolais, le président de la FEC a recommandé au gouvernement d'améliorer le climat des affaires en mettant l'accent sur la transparence dans la fiscalité. À en croire Robert Mulumba, ceci permettra la compétitivité des produits congolais sur le marché international.
18: C'est convenu avec lui, on devrait se rencontrer pour voir dans quelle mesure nous pouvons faire de façon que les biens produits en République démocratique du Congo soient aussi compétitifs par rapport aux autres pays voisins de la RDC ou les pays qui sont lointains dans d'autres continents. Et deuxièmement, nous avons parlé aussi du climat des affaires. On ne peut pas produire ici, vendre à l'extérieur ou importer les biens en République démocratique du Congo. On ne peut pas parler de ces deux notions sans faire allusion au climat des affaires.
16: Le ministre du Commerce extérieur a rassuré les opérateurs économiques du souci du gouvernement à engager des réformes pour assainir le climat des affaires sur l'ensemble de la République démocratique du Congo.
1: Et vers une meilleure desserte en énergie électrique de la ville de Butembo, les opérateurs énergétiques viennent de s'accorder pour l'interconnexion de leurs lignes. Ils ont trouvé le compromis au cours d'une réunion mercredi 15 juillet au bureau des liaisons du gouvernorat à Vungi, sous la facilitation de l'autorité provinciale. Le général-major Kakule Somo Évariste, les intervenants dans ce secteur se sont mis d'accord sur trois principes fondamentaux, à savoir l'interconnexion des réseaux, les périmétrages des zones de desserte et le rabat. Il s'agit entre autres des sociétés énergie du Nord Kivu, NK, Virunga Energy et SAU, Congo Full Power et de relance de l'énergie pour le développement durable RED en sigle. La coordonnatrice principale du gouverneur militaire en charge des ressources hydrauliques, Consolé Sikakulia, a lu le communiqué final.
19: Le principe d'interconnexion, les opérateurs concernés sont les suivants. A. Énergie du Nord Kivu SA et Virunga Energy SAU. B. Énergie du Nord Kivu SA et relance de l'énergie pour un développement durable. C. Énergie du Nord Kivu SA et Congo Full Power. 2. Principe de prélocalisation. A. Énergie du Nord Kivu SA et Congo Full Power. B. Énergie du

0: MOU à transmettre au gouverneur de province. Transmettre tous les documents de fonctionnement à l'autorité provinciale pour un contrôle des régularités, entre autres documents administratifs, concessions, etc.
1: 19h36 en territoire de Bénin. La commune de Manguina a enregistré une nouvelle attaque de terroristes IDF dans la nuit de mercredi 15 juillet 2026. Les assaillants ont tué des civils par arme à feu et blanche dans le bloc Kondobili situé au quartier Makukulu. Le bourgmestre de Manguina, Nicolas Kikuku, qui confirme cette attaque, évoque une psychose dans les chefs des habitants. Il parle également d'un déplacement massif des habitants qui prennent la direction de la ville de Beni, Mervedi Calmer.
2: Selon les informations livrées par Victoire Kakombi, journaliste de la place, l'incursion est à situer entre 18h et 19h locales de mercredi 15 juillet. Première cible des assaillants, les habitants du bloc Ntobili, situé au quartier Makukulu. Là, les civils ont été achevés sans procès par armes blanches et à feu, renchérissent nos sources.
3: Alors, tout avait commencé par des crépitements des coups de balles. Et personne ne savait pas si qui était à l'origine, soit à la base de ces crépitements des balles. C'est après qu'on avait donc commencé à constater des morts que les gens avaient cru que non, c'est une incursion des rebelles ADF. Et c'est là que nous avions commencé à constater les déplacements massifs de la population qui quittait les quartiers Makukulu, précisément dans les blocs Ndobili, où la plupart des habitants de Manguina se réfugiaient parce que d'autres quartiers comme Kasitu, Masimbembe, Rinzo, Mangodomu se réfugiaient à cause des incursions des rebelles ADF.
2: Le bilan de ces deux incursions fait état d'une quinzaine de civils tués, plusieurs autres disparus, des maisons incendiées et des biens pillés. Ce jeudi 16 juillet matin, le bourgmestre de Manguina, Nicolas Kambale Kikuku, confirme ces faits. Une psychose qui règne sur place et un mouvement de population y est observé. Les habitants se dirigent en majorité vers la ville de Beni, qui n'est pas aussi à l'abri du danger. Vous vous en souvenez peut-être, le 13 juillet dernier, les mêmes ADF MTM ont tué environ 7 civils en commune de Mulekera. Vunyati Muongozi, président de la société civile de Manguina, souhaite que les stratégies des forces armées de la RDC et ses alliés soient adaptées au mode opératoire de l'ennemi. Il appelle également la population de continuer à remonter les alertes en temps. Beni, Mervedi Calmer pour la RTVH.
1: Une attaque également déplorée par les forces armées de la République démocratique du Congo FARDC via le secteur opérationnel Soukola en Grand Nord. Son porte-parole, le lieutenant Elongo Kyondo Amark, fait savoir que les dégâts humains ont été limités grâce à l'intervention rapide des militaires. Le territoire d'Irumu dans la province de l'Ituri replonge dans l'incertitude. La localité de Nyakounde est le théâtre d'une forte flambée des tensions suite à la mort annoncée des Rabo Tondabo, alias Hérode, leader de la faction armée Force Patriotique et intégrationniste du Congo FPIC, Ditchini Akilima. Blessé lors des récents combats, le chef milicien aurait succombé à ses blessures, jetant la région dans le trouble. Détail avec Nixon Manzekele.
4: Ces affrontements auraient opposé des combattants FPIC en des économies armées qui courent encore dans la nature. L'écotexte serait lié à des tensions autour de l'hôpital de Nyakounde. Les décès d'une femme enceinte qui avait besoin d'une transfusion sanguine auraient provoqué colère et incompréhension au sein de la population dans un contexte déjà marqué par l'épidémie d'Ebola. Des installations d'ICTE auraient été prises pour cible. C'est au cours de ces débordements que des tirs ont éclaté. Rabo Tondabo alias Hérode, leader du FPIC, serait intervenu pour calmer ses hommes avant d'être touché. Pascal Kisezo, coordonnateur de la société civile en territoire d'Irumu, témoigne.
5: Il y a eu d'autres incidents qui se produisent autour de Genève où le général de la milice FPIC qui a été fusillé par des hommes inconnus et il a été décédé sur place. Mais à côté de lui, il y a eu encore des autres éléments de FPIC qui ont été décédés aussi.
4: Après ces incidents survenus à Nyakounde, l'armée n'est pas malheureusement restée silencieuse. Dans un communiqué, elle précise qu'elle n'a reçu aucune injonction de s'attaquer contre un groupe armé local, car leurs opérations militaires en gestation sont plutôt planifiées contre des ADF. Néanmoins, d'après la sous-lieutenante Gorette Moutouala, porte-parole intérimaire du secteur opérationnel, des enquêtes sont déjà amorcées pour découvrir les auteurs de l'attaque du CT et de Nyakounde.
6: Aucune opération n'a été menée jusqu'à ce jour contre les groupes armés locaux. Les ADF sont actuellement en cours de planification, sont dirigés contre les groupes terroristes clairement identifiés comme tels.
4: Que ce jeudi 16 juillet 2026, suite à ces débordements sécuritaires, trois organisations non gouvernementales, notamment l'organisation

0: Mondiale de la Santé, Africa CDC et Samaritan Purse ont décidé de se retirer partiellement de la zone. Objectif, sécuriser leur personnel contre toute tentative qui viserait les centres de traitement Ebola, soit l'hôpital général de Niakoundé. Nixon, Manzeke Lebounia, pour la RTVH.
1: Le monde célèbre chaque 16 juillet dès l'année la journée du serpent. Il a été initié dans le but de sensibiliser le public à l'importance écologique de ces reptiles et soutenir les efforts médicaux de conservation de la biodiversité. À l'occasion de célébration de cette journée, la RTVH s'est penchée à la perception spirituelle du serpent. Le pasteur Jonas Mbayaï du ministère Ésaïe 61, verset 1, explique que du point de vue biblique, cette espèce représente une force négative. Il affirme que le serpent n'est pas un simple reptile, mais c'est une très grande puissance diabolique. Pasteur Jonas Mbayaï a été interrogé par Kabuti Amaliro.
2: Le diable, s'il se manifeste sous la forme du serpent, ça représente à peu près 15 choses. Je vais vous citer quelques-unes qui viennent dans ma tête. Ça représente la mort, le serpent. Les serpents représentent des maladies qui sont difficiles à expliquer. Les serpents représentent les pertes. Les serpents représentent les échecs. Les serpents, c'est la prostitution. Donc l'ivrognerie, c'est la force du serpent. Et la colère, c'est la force du serpent. L'orgueil, c'est la force du serpent. Le mensonge, tout ça, spirituellement, c'est ce que représente les serpents. Et il y a même toute une race des personnes, mais qui sont serpents. Jésus-Christ les avait vus, il a dit, vous êtes des serpents. Jean-Baptiste les a vus, il a dit, race des vipères. Et sur le plan spirituel biblique, les serpents représentent une puissance, une force négative. Donc quand vous voyez les serpents, ce n'est pas toujours bon. Et il y a ceux qui ont des rêves. Ils rêvent les serpents, en train de faire l'amour avec les serpents. Les serpents entrent en lui à travers la bouche. Il y a ceux qui rêvent et il se transforme lui-même serpent. Il y a même ceux-là qui ne rêvent pas, mais il est sur son lit, mais il sent qu'il y a un serpent à côté. Il ne rêve pas, mais il sent ça. Ou il rêve un serpent qui l'a mordu. Lui-même, il dort, mais il a l'impression que ses deux pieds n'existent plus, c'est la queue du serpent. Tout ça, spirituellement, c'est réel. Il y a même des gens qui se promènent ici en ville, mais ils se promènent avec un serpent sans le savoir. C'est comme ça que, spirituellement, le serpent, je vous l'ai dit, n'est pas seulement un simple reptile. Le serpent, ça représente grand. Et puis, c'est une très grande puissance du diable.
1: De nombreux enfants sont victimes d'exploitation économique en ville de Boutembo. Ils sont utilisés comme des vendeurs de divers articles tels que les jus, biscuits et beignets. Le service urbain des genres famille et enfants exprime son regret face à la persistance de ces phénomènes en dépit des multiples sensibilisations dans la communauté. Odile Mabanzadibi, chef du bureau, appelle à une prise de conscience à tous les niveaux pour lutter contre l'exploitation économique des enfants. Il invite également ses enfants de penser à leur propre sécurité en évitant de s'exposer aux dangers de la rue. On l'écoute.
3: La façon de faire travailler les enfants n'est pas bonne. On a toujours dit que l'enfant, au moins qui a tel âge de 16 ans, il peut travailler, mais sous l'autorisation de ses parents. Mais en fait, travailler les enfants sans tenir compte de leur âge, on les fait travailler sans tenir compte aussi de leur capacité ou l'intérêt des tierces personnes. C'est vraiment interdit par la loi. Chose grave, vous trouverez ces enfants qui sont dans les rues, même à partir après 18 heures, en train de les faire travailler sans tenir compte aussi de leur capacité ou l'intérêt des tierces personnes. C'est vraiment interdit par la loi. Chose grave, vous trouverez ces enfants qui sont dans les rues, même à partir après 18 heures, entrer devant les gens qui sont en train de faire travailler ces enfants, qui sont en train de faire circuler les jus, les biscuits, je ne sais pas de quoi, de laisser cette sale besogne. Puisque si la police recherche les infractions, tous ces enfants peuvent être arrêtés et chercher maintenant qui les a voit sur le terrain et il sera puni par la loi.
1: Et un chauffeur a perdu la vie et son aide a été grièvement blessé dans une collision entre deux camions survenue mercredi soir sur la route nationale numéro 4 entre Boulongo et Semouliki sur la route sur l'axe Beni Kassindi. À en croire Ricardo Mouindo Rupan, des présidents de la société civile du secteur Rwenzori, les premiers constats soulèvent une défaillance du système de freinage du camion citerne. C'est tout pour ce journal. Merci à vous de l'avoir écouté. Présenté par Elias Kassesso et orienté impeccablement en onde par Gracia Kasereka. Au revoir et très bonne soirée.
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4: Amis sportifs, merci pour cette fidélité que vous accordez à ce programme de RTVH. C'est l'heure de votre rendez-vous de sport. Le Daring Club Virunga de Goma et l'association sportive Bistra de Lubumbashi sont les deux finalistes de la 60e édition de la Coupe du Président. Les deux formations ont composté leur billet en l'issue des demi-finales disputées ce jeudi 16 juillet au stade Tata Rafael de Kinshasa. Dans la première affiche disputée à partir de 14h, le montagnard du DC Virunga se sont imposés au tir au but 4 tirs réussis contre 3 face à l'association sportive Simba de Kolwezi, tenante du titre. Les deux équipes s'étaient séparées sur escort Nil Vierge de 0 but au bout du temps réglementaire. En seconde rencontre, les Louchois de l'association sportive Bistra au de leur côté dominaient l'Olympique Club Les Élites de Kinshasa sur les scores 2 buts à 0. Cette finale prévue ce dimanche s'annonce électrique entre deux équipes en quête des tout premiers sacres nationaux. Fait marquant de cette édition, tous les clubs de la Ligue 1 ont été éliminés avant la finale. En savoir l'association sportive Vita Club de Kinshasa, l'association sportive Dauphin Noir de Goma et le tenant du titre, l'association sportive Simba de Kolwezi. Et l'affiche de la grande finale de la 23e édition de la Coupe du Monde est désormais connue. C'est dimanche 19 juillet 2026 au MetLife Stadium de New York. L'Espagne et l'Argentine se livreront un duel de titans pour décrocher le prestigieux trophée mondial. Pour s'éviter en cette ultime étape, les deux sélections ont dû écraser le géant européen lors de demi-finale. Mardi dernier à Dallas, la Roja espagnole a livré une prestation magistrale en dominant la France de Bisapros. De son côté, le tenant du titre argentin est sorti vainqueur des matchs très disputés. Face à l'Angleterre ce mercredi 15 juillet, renversant le triomphe de 2-1 dans les ultimes minutes de la rencontre. Cette finale mettra aux prises deux nations aux trajectoires bien distinctes dans ce mondial. L'Espagne se présente aux portes des titres avec un parcours impérial et est vaincu. Après avoir survolé la phase des groupes, les hommes de les Esproja ont successivement douché les espoirs de l'Autriche, du Portugal et de la Belgique, puis de la France en demi-finale. 16 ans après leur sacre historique de 2010 en Afrique du Sud, les Espagnols ne sont plus qu'en une marche de s'offrir la deuxième étoile de leur histoire. Face à eux se dresse une sélection argentine particulièrement combative. L'Albi

à 1978, 1986 et lors de la mémorable édition de 2022 au Qatar, l'Argentine vise un doublé historique, un quatrième sacre mondial. Avant la grande finale de ce dimanche, la petite finale se jouera ce samedi 18 juillet. Ce match pour la troisième place opposera la France à l'Angleterre. Éliminée en demi-finale, les deux sélections tenteront de décrocher la médaille de bronze. Cette rencontre sera également décisive pour l'attribution du titre de meilleur buteur du tournoi, avec un duel à distance entre Kylian Mbappé et Lionel Messi.

0: Merci de votre fidélité, auditeurs et auditrices de RTVH. Voici la revue de presse. Nous débutons avec RTVH.net qui revient sur la dégradation de la situation sécuritaire territoire commune de Mangina en territoire de Béni. RTVH rapporte que cette commune rurale a subi deux attaques meurtrières attribuées aux djihadistes EDF en l'espace de deux jours. L'attaque de mardi a fait 4 morts, 6 blessés et plusieurs disparus. Celle perpétrée dont la nuit de mardi à mercredi a, quant à elle, coûté la vie à une dizaine de civils. Face à cette recrudescence des violences, le président de la société civile de Mangina condamne ces incursions perpétrées et appelle les armées congolaises et ougandaises à adapter leur stratégie au mode opératoire des djihadistes EDF. Sur le même sujet, 24newsagency.com indique que, selon le porte-parole des opérations Sukola 1 Grand Nord, le lieutenant Elongo Kyondwa Mark, les assaillants auraient quitté la forêt de Mayangose, à l'est de la route nationale numéro 4, sous la pression des opérations militaires. Ils auraient ensuite traversé vers la zone d'Embuta-Bama-Pemba, à l'ouest de la RN4, profitant d'un espace moins sécurisé avant de lancer leur attaque contre Mangina dans la nuit du 15 au 16 juillet. Plusieurs civils y ont perdu la vie. Toujours dans le registre sécuritaire, la voix de l'UCG observe un retrait progressif au calme dans la chefferie de Baswaga en territoire de Lubero. La société civile, selon ce média, souligne toutefois que les mouvements suspects des combattants EDF sont signalés aux environs de l'agglomération de Katanga. Son président invite et la population a demeuré vigilante malgré cette accalmie. De son côté, Tazama-RDC.net relaie une déclaration de la coordination provinciale de la société civile du Congo, Soussi Konor Kivu, qui dresse un bilan critique de la gestion sécuritaire à Beni. La Sosiko estime que les autorités urbaines et territoriales n'ont pas réussi à endiguer la montée de l'insécurité malgré l'état de siège en vigueur. Elle dénonce une dégradation continue de la situation sécuritaire en dépit de nombreuses alertes lancées par les populations locales. Dans la même dynamique, la voix du numérique rapporte que la Sosiko menace de lancer une pétition citoyenne si aucune amélioration concrète n'est observée sur le terrain. Cette organisation estime qu'une réponse rapide, coordonnée et efficace des autorités est indispensable pour restaurer la confiance de la population et mettre fin au cycle des violences qui frappe la région des Beni. En Ituri, BoraFM.net révèle qu'une vive tension a éclaté mercredi soir au centre de santé de Nyakoundé dans le territoire d'Irumu. Selon l'Association pour la promotion et la défense des droits de l'enfant et de la femme, l'incident est parti d'un cas d'une femme enceinte souffrant d'anémie. Les soignants n'ont pas pu procéder à une transfusion sanguine en raison des restrictions liées à la riposte contre Ebola. La situation a dégénéré après l'intervention des membres de la milice Tchiniakilim, faisant 3 morts, dont leur chef autoproclamé, le général Hérode. RTRBeni.net apporte des précisions en indiquant que la femme enceinte serait l'épouse d'un milicien, ce qui aurait provoqué l'intervention armée du groupe. Les échanges de tirs ont entraîné la mort du général autoproclamé Hérode ainsi que de ses deux gardes du corps. Ce média précise que les circonstances exactes de la mort du chef milicien restent à éclaircir, même si plusieurs sources affirment qu'il était arrivé sur place pour tenter de calmer ses combattants. Enfin, Wise.cd attire l'attention sur les conséquences sanitaires de cet incident, dont la confusion. Plusieurs patients ont quitté le centre de santé et se sont dispersés dans la communauté, suscitant des fortes inquiétudes dans un contexte de riposte, contre Ebola. La PDF appelle les autorités à renforcer la sécurité des structures sanitaires, à retrouver les patients en fuite et à assurer une meilleure protection du personnel soignant. Jusqu'à présent, on n'a confirmé le bilan définitif ni les circonstances exactes de cette attaque. C'est la fin de cette revue de presse. Merci de votre attention et à très bientôt.
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0: Très chers auditeurs et auditrices, salut et bienvenue à cette page météorologique sur votre radio. Des pluies battantes s'annoncent l'avant-midi de ce vendredi 17 juillet 2026. En ce moment, la température ressentie varie entre 16 et 21 degrés Celsius. L'humidité bouge entre 84 et 98%. Les vents soufflent vers l'ouest avec une vitesse de 4 km par heure. L'après-midi, ce sont des pluies légères qui s'observent. En ce moment, la température bascule entre 21 et 22 degrés Celsius. L'humidité nage entre 79 et 85%. Le vent prend la direction du nord-ouest avec une vitesse de 7 km par heure. Enfin, la soirée, soit à l'intervalle de 18h et minuit, des pluies légères sont de nouveau au rendez-vous. Pendant ces temps, la température est évaluée entre 16 et 19 degrés Celsius. L'humidité, quant à elle, passe de 87 à 96%. Le vent se dirige vers l'ouest avec une vitesse de 4 à 7 km par heure. Le soleil se lève à 6h05 et se couche à 18h13, tandis que la lune se lève à 7h54 pour se coucher à 20h19. En bref, retenez que la journée de ce vendredi s'annonce humide, le port des pardessus ne gênera pas du tout. C'est la fin de cette page météorologique, merci à vous tous de l'avoir écouté. Bonne suite des temps chez vous.
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7: Les groupes rebelles se préparent déjà de côté à Kine ou le gouvernement congolais. Tant que les troupes se retirent, qu'on respecte en fait l'esprit de l'accord de Washington. Mais de l'autre, il y a un mouvement qui ne faiblit pas. Nous, on est toujours là et on renforce encore nos lignes. Le gouvernement congolais réclame le départ ou le retrait des troupes. C'est le contraire qui est fait donc sécuritairement. Comme je l'ai dit tantôt, c'est une menace qui reste et peut-être même qui s'amplifie avec ces renforcements des lignes. Donc, ça signifie que malheureusement, c'est toujours la population qui a pâti. Mais en tout cas, c'est la preuve qu'il y a un dialogue de sourds entre le gouvernement congolais et l'AFC-M23 où des acteurs ne s'entendent pas, même si au milieu il y a un grand acteur qui est les États-Unis. En fait, je vois une imposition, oui, c'est possible, mais tout dans ce contexte, tout dépend maintenant du sérieux ou même de port de force sur le terrain. Donc ça signifie que l'AFC-M23 se met en ordre de bataille alors que le gouvernement congolais ne jure que par le respect de cet accord qui est visiblement en train d'être foulé au pied ou d'être violé ou bafoué. Nous analysons une question d'ordre militaire avec une question sécuritaire. Ça signifie qu'un État qui se respecte, un État souverain, n'a pas 2 ou 3 semaines pour faire utiliser sa population. Donc la réponse, elle est essentiellement militaire. Et tant que le gouvernement congolais ne comprendra pas ça, on sera toujours être très de subir ce genre de provocations ou d'humiliations. Donc, alors, s'il faut rentrer dans les négociations, moi je crois que la perspective n'est pas très visible dans ce sens qu'il y a un dialogue de sourds entre les acteurs. Mais je crois que tout ce qui peut être faisable, c'est d'appeler encore à ces sécurités des États-Unis, de Washington, pour que quand même, qu'il y ait une sorte d'appel à l'ordre. Parce que justement, si les acteurs en conflit, les belligérants, ne veulent pas respecter leurs engagements, mais quand même qu'il y ait un rappel de la part du médiateur, pour qui aussi ça vaut pour sa notoriété, ça vaut tout ce que Washington raconte par rapport à tout ce qui se passe à RDC. Quand même, on ne voudrait pas comme déjà qu'il y ait de promesses chimériques, de promesses non tenues, alors que de l'autre côté, quelqu'un dise non, j'ai déjà fait la peine dans cette partie de la République, alors que sur le terrain, il n'y a vraiment rien. Je crois que la chose faisable pour l'instant, c'est que les acteurs ne veulent pas se mettre d'accord, ils ont un langage de sourds, mais au-dessus de ces acteurs-là, il y a quand même déjà un médiateur, c'est sur les États-Unis. Moi, je vais appeler plutôt les États-Unis à exécuter tout ce qui se raconte dans les médias, par-ci, dans les rencontres de haut niveau, par-ci, par-là, que voilà, maintenant là, il n'y a plus de guerre en RDC, il n'y a plus de guerre à l'est de RDC, alors que pratiquement il n'y a rien qui change, il y a d'ailleurs la situation qui s'empire, malheureusement affaiblissant un côté qui a cru à ces processus, et c'est le gouvernement congolais qui a cru à ces processus et qui s'affaiblit davantage parce que l'ennemi lui trouve un moyen de se renforcer, de prolonger, ou l'ennemi compte un adversaire beaucoup plus affaibli qui ne se préoccupe plus de l'option militaire mais qui pense que l'option politique et diplomatique fera affaire, alors que sur le terrain, il y a il y a vraiment. Ce que je peux demander, c'est que les États-Unis fassent vraiment correctement leur travail et que, justement, c'est à contre-cœur que je l'ai dit, parce que je l'ai dit tantôt que pour un État souverain, la réponse reste essentiellement militaire. Donc, ça signifie que c'est la responsabilité de l'État congolais de mettre fin à tout ça, de sécuriser sa population, de défendre ses frontières. Mais comme il faut les choses telles qu'elles sont, avec faisabilité, je crois que les États-Unis doivent vraiment appliquer leurs menaces, que de dire voilà, si vous faites ça, nous allons faire ceci, alors que sur le terrain, il n'y a vraiment rien.
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1: Je réponds au nom de Salou Moussimira Gersin. Nous allons vous présenter le titre intitulé « Est-ce que tous les enfants doivent être en cuisine ?» Selon moi, tous les enfants doivent être en cuisine, même garçons, même filles, il n'y a pas de problème. Je vais développer ce sujet avec Milka, Linda, Emmanuela et Samantha, Nathan, Exocé.
2: Je ne suis pas d'accord qu'il faut toujours rester en cuisine, mais au moins même rester au salon. Par exemple, au salon, si on apprend des choses, par exemple, on va au salon pour suivre la télévision. Et sur la télévision, il passe beaucoup d'émissions. On peut pas, quand les parents t'envoient, c'est quand tu peux venir en cuisine pour observer.
1: Par exemple, il y a réunion, la femme va comprendre tout ce qu'ils vont parler, par du roman, ton voisin, à tout ce qu'ils vont l'écouter. Mais, ça va t'exaucer, vous n'avez pas raison, la femme ne doit pas rester au salon. Il y a toujours le temps d'étudier, même la nuit, tu peux étudier avant de dormir, d'aller en cuisine pour voir comment on prépare. Même si c'est les étudiants, hein. Donc on met l'huile, on met comme ça les œufs, les tomates et les oignons, on fait comme ça.
3: Quand est-ce qu'une fille peut chercher à apprendre à pétrir ou bien à préparer la sauce?
2: Une fille qui veut apprendre à préparer, elle doit commencer à préparer vers 8 ans comme ça. Parce que si tu apprends tard, tu ne vas pas vite connaître. Tu peux apprendre à préparer, ta grande soeur est en train de pétrir, tu te mets là-bas et quand elle dit toi si tu peux essayer, tu pétris. Comme ça, tu vas vite apprendre, tu vas devenir grande. Tu as 16 ans, tu connais même bien préparer même les plats chinois, les plats français, tu connais tout préparer. Alors c'est bien de commencer à préparer à un petit âge.
3: Ces gens disent qu'il faut rester toujours à la cuisine puisque les parents peuvent mourir. C'est la raison pour laquelle on doit rester à la cuisine.
2: Non, ce n'est pas la raison pour laquelle on doit rester à la cuisine. On doit rester à la cuisine pour maintenant, quand tu seras dans ta propre maison. Voilà. Comment tu vas te débrouiller? On n'apprend pas à cuisiner parce que les parents peuvent mourir. Tu as aussi des grandes soeurs ou des grands frères. Même si tu es petit, tu peux apprendre à préparer. On dit que si une femme ne sait pas préparer, elle est dans sa maison, elle est renvoyée directement chez eux. Jusqu'à ce qu'elle va apprendre à préparer, c'est qu'elle va revenir dans son foyer.
4: Non, ça n'existe pas de métier pour les filles et pour les garçons. Parce qu'il y a aussi des chefs cuisiniers qui sont garçons, ils travaillent dans des restaurants. Ils servent et même ils préparent. Parce que si tu ne regardes pas comment, si tu veux par exemple devenir chef cuisinier, il faut toujours regarder comment on prépare. Parce que si tu veux devenir chef cuisinier et tu ne regardes pas, tu auras du mal à cuisiner et tes clients commenceront à dire « Ah non, ça c'est dégoûtant, je ne vais plus chaque fois revenir dans ces restaurants. » De toujours laisser les autres aller à la cuisine, que ce soit des garçons, que ce soit des filles, parce que
5: les garçons aussi peuvent mieux préparer. Parce que si les garçons, on les chasse à la cuisine, ils peuvent aller suivre à la télé. Il y a des chaînes où on peut montrer la cuisine, comment est-ce qu'on peut préparer au restaurant. On va montrer tout. Et c'est comme ça qu'il peut apprendre à préparer pour qu'il apprenne son avenir, ce qu'il voulait faire.
1: Moi aussi, j'accepte que, par exemple, si les garçons t'assistent sans rien faire, quand tu es en train de préparer, tu dois te sentir gêné. Mais sinon, si les garçons veulent venir en cuisine, tu dois t'aider aussi à préparer.
3: Tu es à mesure de faire quoi?
2: Je suis à mesure de préparer quelques aliments, mais par pas
6: exemple.
2: Tout.
6: Par exemple, je ne peux pas échouer à préparer, puis le riz, des beignets, ça, je ne peux pas échouer.
3: Emmanuel, les parents vous ont appris?
7: Moi, les parents m'ont appris quelques des travaux, mais je les dis aussi merci comme préparer pour eux. Par exemple, les spaghettis, les potages. Comme les potages, quand même, c'est un peu facile.
8: Moi, je me rappelle, ma mère, des fois, elle me dit que je dois chaque fois me mettre à côté d'elle pour apprendre à préparer. Parce que quand je serai dans mon foyer, quand je vais me marier, je connaîtrai déjà à préparer.
2: Pour arranger la table pour un visiteur, d'abord on commence d'abord par enlever s'il y a une natte, on enlève la natte, puis après on met les sous-plats et puis on commence à mettre les plats, les fourchettes, les cuillères, les couteaux, les verres et aussi et les plats. Avec aussi, on met aussi une cruche d'eau ou bien même des bouteilles d'eau, puis on met les bols et les louches. Quand tu viens d'arranger la table, tu dois prier pour la nourriture. On ne peut pas manger sans avoir l'autorisation de celui qui a préparé, qui lui dise « Vous pouvez manger ».
4: Moi, je remercie ma mère parce qu'elle me dit toujours de me mettre près d'elle. Et je remercie aussi ma grande sœur de m'avoir appris à préparer des crêpes.
1: Moi, je dis à remercier ma mère parce que ma mère me dit toujours, je suis une fille, je dois connaître à préparer parce qu'on ne sait jamais. Moi, ma mère m'a déjà appris à préparer de la sauce, mais pas à faire les foufous, c'est là où ça me complique.
5: Les parents nous apprennent beaucoup de choses à faire parce que sans mes parents, sinon je ne connais pas beaucoup de choses à faire. Ils m'ont appris à tensionner, ils m'ont appris à balayer, ils m'ont appris à préparer. Sans eux, sinon je ne sais rien faire.
7: À mes parents, merci. Mes grandes sœurs m'ont quand même appris à tensionner, à balayer, essuyer les assiettes, laver eux aussi quand même, les aider aussi quand même. Donc, dans la cuisine.
9: Je remercie tous les auditeurs de la RTVH
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18: 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Hii ni ushuhuda wa wanandoa wengi wenye wamekaa pamoja kwa zaidi ya miaka 20.
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18: 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Atazungumzia mchango wa wanawake waandishi wa habari katika kutafuta amani, usalama na kuishi pamoja kwa amani katika jimbo letu la Kivu Kaskazini. Msomaji wako ni mimi Faraja Kato. Karibu tena kwa maelezo zaidi.
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18: 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Hii inawezekana kwa kusaidiana lisha ya tofauti za tabia, matatizo na kutokuelewana. Wanandoa wengi wameweza kujenga ndoa imara inayotegemea maadili yanayochangia kuishi pamoja kwa amani. Ni ripoti yake Premise Batita.
19: Ili kuelewa siri za familia yenye furaha, tulikutana na wanandoa ambao wameishi pamoja kwa zaidi ya miaka 30. 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
19: 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Haya ni mambo muhimu yanayosaidia kuleta amani katika ndoa na kuipeleka idumu.
18: Katika kipindi hiki cha likizo cha shule, watoto wanatumia muda mwingi pamoja na familia na majirani zao. Hii ni nafasi kwa wazazi kufundisha watoto maadili ya amani, heshima na kuishi pamoja kwa amani. Huko Kasindi, viongozi wa serikali, wazazi na watoto wanakumbusha kuwa familia ndiyo shule za kwanza ya kujifunza kuishi pamoja. 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
13: Tunaweza kusema mzazi ndiyo mwalimu wa kwanza wa mtoto. 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
23: 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Ndiyo maana tuna wajibu wa kuwapatia maarifa inayosaidia government yetu.
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25: Hapa Kasindi, maeneo ya kupakulia na kushushia mizigo kila siku hukusanya wafanyakazi wa kubeba mizigo wanaojulikana kwa jina la bomber, ambao wanatoka katika mikoa mbalimbali ya nchi ya Kongo. 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
25: 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Nikiripoti toka Kasindi, mimi ni Fred Mastaki kwa niaba ya Sauti ya Amani.
18: Nilikuwa nikisema kwenye vichwa vya habari, ushirikiano kati ya jamii na wahudumu wa afya ni moja ya njia muhimu za kumaliza mlipuko wa 17 wa ugonjwa wa virusi wa Ebola. Huko Beni, makao ya muda ya Kivu Kaskazini, makundi mbalimbali ya wananchi yamejitokeza kupambana na ugonjwa huu kwa kutumia uzoefu waliopata zamani. Christian Ngilima anatueleza zaidi.
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18: Sauti ya Amani katika jimbo la Kivu Kaskazini.
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18: Jili Londo, mwandishi wa habari katika Kivu Kaskazini, ndiyo atakuwa mwalikwa wetu kwa siku ya leo. Atatupatia maoni yake kuhusu mchango wa wanawake waandishi wa habari katika kurejesha amani, usalama na kuishi pamoja kwa amani mashariki mwa Jamhuri ya Kidemokrasia ya Kongo kwa ujumla na Kivu Kaskazini kwa sasa. Amehojiwa na Mervedi Calmer.
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